0: Formule 1, George Russell partira en pole position du Grand Prix du Canada ce dimanche devant son coéquipier chez Mercedes, Kimi Antonelli, et les McLaren de Norris et de Piastri. C'est tout pour ces informations. Merci de nous écouter.
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0: Il est 3 heures.
1: Bonne nuit à tous, Julie Buron pour ces informations. Le cinéma belge a brillé sur la croisette à la 79e édition du Festival de Cannes. Emmanuel Macca, jeune acteur Carolo du film Coward, réalisé par Lucas Dont, a remporté le prix d'interprétation masculine ex aequo avec son partenaire de jeu, le français Valentin Campagne. Le prix d'interprétation féminine a lui été décerné au tandem Virginie Efira et Tao Okamoto pour leur rôle dans Soudain. Et puis le film belge Notre Salut d'Emmanuel Maher a remporté le prix du scénario. Le palmarès du Festival du film de Cannes démontre que le cinéma belge rayonne et plaît à l'international. S'est réjouie Elisabeth de Greys, la ministre-présidente de la Fédération Wallonie-Bruxelles, en charge de la culture. Un week-end ensoleillé, un week-end estival même. Les températures sont au-dessus des normales de saison pour plusieurs jours. Le mercure a flirté avec les 30 degrés. Cela dit, pour parler d'une vague de chaleur, il y a des critères assez précis. Il faut compter 5 jours consécutifs au-dessus de 25 degrés qui comprennent au moins 3 jours au-dessus de 30 degrés. Le virus Ebola va-t-il se propager à d'autres pays africains? C'est possible selon l'Agence sanitaire de l'Union africaine. 10 pays africains risquent d'être touchés en dehors de la République démocratique du Congo et de l'Ouganda. De son côté, la Croix-Rouge a annoncé ce samedi le décès de 3 de ses volontaires en RDC. Ils y étaient en service à la fin du mois de mars. Le virus a déjà tué près de 180 personnes en République démocratique du Congo. Le Standard ne disputera pas le barrage pour un ticket européen face au 5e des Champions Playoff. Les Liégeois qui avaient leur destin entre les mains ont laissé leur chance leur échapper en s'inclinant 0-2 devant Charleroi à l'occasion de la 10e et dernière journée des Europe Playoff. C'est Genk qui termine premier. En Formule 1, George Russell partira en pole position du Grand Prix du Canada ce dimanche devant son coéquipier chez Mercedes, Kimi Antonelli, et les McLaren de Norris et de Piastri. C'est tout pour ces informations. Merci de nous écouter.
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0: Il est 4 heures.
1: Bonne nuit à tous, Julie Buron pour ces informations. Le cinéma belge a brillé sur la croisette à la 79e édition du Festival de Cannes. Emmanuel Macca, jeune acteur Carolo du film Coward, réalisé par Lucas Dont, a remporté le prix d'interprétation masculine ex aequo avec son partenaire de jeu, le français Valentin Campagne. Le prix d'interprétation féminine a lui été décerné au tandem Virginie Efira et Tao Okamoto pour leur rôle dans Soudain. Et puis le film belge Notre Salut d'Emmanuel Maar a remporté le prix du scénario. Le palmarès du Festival du film de Cannes démontre que le cinéma belge rayonne et plaît à l'international. S'est réjouie Elisabeth de Grijs, la ministre-présidente de la Fédération Wallonie-Bruxelles, en charge de la culture. Un week-end ensoleillé, un week-end estival même. Les températures sont au-dessus des normales de saison pour plusieurs jours. Le mercure a flirté avec les 30 degrés. Cela dit, pour parler d'une vague de chaleur, il y a des critères assez précis. Il faut compter 5 jours consécutifs au-dessus de 25 degrés qui comprennent au moins 3 jours au-dessus de 30 degrés. Le virus Ebola va-t-il se propager à d'autres pays africains? C'est possible selon l'Agence sanitaire de l'Union africaine. 10 pays africains risquent d'être touchés en dehors de la République démocratique du Congo et de l'Ouganda. De son côté, la Croix-Rouge a annoncé ce samedi le décès de 3 de ses volontaires en RDC. Ils y étaient en service à la fin du mois de mars. Le virus a déjà tué près de 180 personnes en République démocratique du Congo. Le Standard ne disputera pas le barrage pour un ticket européen face au 5e des Champions Playoffs. Les Liégeois qui avaient leur destin entre les mains ont laissé leur chance leur échapper en s'inclinant 0-2 devant Charleroi à l'occasion de la 10e et dernière journée des Europe Playoffs. C'est Genk qui termine premier. En Formule 1, George Russell partira en pole position du Grand Prix du Canada ce dimanche devant son coéquipier chez Mercedes, Kimi Antonelli, et les McLaren de Norris et de Piastri. C'est tout pour ces informations. Merci de nous écouter.
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0: Il est 5 heures.
1: Bonne nuit à tous, Julie Buron pour ces informations. Le cinéma belge a brillé sur la croisette à la 79e édition du Festival de Cannes. Emmanuel Macca, jeune acteur Carolo du film Coward, réalisé par Lucas Dont, a remporté le prix d'interprétation masculine ex aequo avec son partenaire de jeu, le français Valentin Campagne. Le prix d'interprétation féminine a lui été décerné au tandem Virginie Efira et Tao Okamoto pour leur rôle dans Soudain. Et puis le film belge Notre Salut d'Emmanuel Maher a remporté le prix du scénario. Le palmarès du Festival du film de Cannes démontre que le cinéma belge rayonne et plaît à l'international. S'est réjouie Elisabeth de Greys, la ministre-présidente de la Fédération Wallonie-Bruxelles, en charge de la culture. Un week-end ensoleillé, un week-end estival même. Les températures sont au-dessus des normales de saison pour plusieurs jours. Le mercure a flirté avec les 30 degrés. Cela dit, pour parler d'une vague de chaleur, il y a des critères assez précis. Il faut compter 5 jours consécutifs au-dessus de 25 degrés qui comprennent au moins 3 jours au-dessus de 30 degrés. Le virus Ebola va-t-il se propager à d'autres pays africains? C'est possible, selon l'Agence sanitaire de l'Union africaine. 10 pays africains risquent d'être touchés en dehors de la République démocratique du Congo et de l'Ouganda. De son côté, la Croix-Rouge a annoncé ce samedi le décès de 3 de ses volontaires en RDC. Ils y étaient en service à la fin du mois de mars. Le virus a déjà tué près de 180 personnes en République démocratique du Congo. Le Standard ne disputera pas le barrage pour un ticket européen face au 5e des Champions Playoff. Les Liégeois qui avaient leur destin entre les mains ont laissé leur chance leur échapper en s'inclinant 0-2 devant Charleroi à l'occasion de la 10e et dernière journée des Europe Playoffs. C'est Genk qui termine premier. En Formule 1, George Russell partira en pole position du Grand Prix du Canada ce dimanche devant son coéquipier chez Mercedes, Kimi Antonelli, et les McLaren de Norris et de Piastri. C'est tout pour ces informations. Merci de nous écouter.
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0: Nathalie Servet avec vous pour ces informations. Bonjour à toutes et à tous. Le cinéma belge a ébloui le Festival de Cannes hier soir avec de nombreux prix prestigieux. Le Carolo Emmanuel Macchia et Valentin Campagne, son partenaire dans le film Coward du Belge Lucas Dunt, ont raflé le prix d'interprétation masculine ex aequo. Un double prix d'interprétation féminine a été remis également à Virginie Efira et à la japonaise Tao Okamoto pour leur rôle dans Soudain de Yusuke Hamaguchi. De son côté, le long métrage belge Notre Salut d'Emmanuel Maher a décroché le prix du scénario. La ministre présidente de la Fédération Wallonie-Bruxelles, également en charge de la culture, s'est réjouie de ces prix. Pour Elisabeth De Grise, le palmarès du Festival de Cannes démontre que le cinéma belge rayonne et plaît à l'international. Rajoutons que c'est le film Fjord de Christian Mugiu qui a décroché la Palme d'Or. C'est la deuxième palme pour le cinéaste roumain. Un homme a ouvert le feu hier soir contre un poste de contrôle de sécurité près de la Maison Blanche à Washington avant d'être abattu par les policiers du Secret Service. Un passant aussi était blessé dans la fusillade. Le président américain Donald Trump, déjà visé par 3 tentatives d'assassinat au cours des 2 dernières années, se trouvait dans la Maison Blanche au moment de la fusillade après avoir annulé tous ses déplacements du week-end pour cause de crise avec l'Iran. Plusieurs médias américains ont identifié le terreur comme étant un jeune homme de 21 ans qui avait des antécédents de troubles mentaux. Le temps estival a attiré de nombreux touristes à la côte hier, mais l'affluence est restée gérable et aucun incident majeur n'a été signalé. Les sauveteurs en mer n'ont pour leur part signalé aucun incident notable, si ce n'est plusieurs enfants qui se sont égarés et une personne en état d'hypothermie. Le Standard ne verra pas l'Europe la saison prochaine. Les Liégeois se sont inclinés 0-2 face à l'Europe pour leur dernier match de la saison. Une triste soirée pour les Standardmen et le football wallon, puisque la fin de match a été émaillé de violents incidents sur la pelouse, dans les tribunes et en dehors du stade. Suite à cette défaite et à la victoire de Genk 0-2 à Louvain, les Limbourgeois remportent ces play-offs 2 et disputeront un match de barrage face au 5e des play-offs 1 pour l'attribution du dernier ticket européen. Ce sera soit la Gantoise ou Malines. En tennis, c'est le début de Roland-Garros, deuxième tournoi du Grand Chelem de la saison. 5 Belges ont réussi à se qualifier pour le tableau final en simple et 2 d'entre eux seront déjà sur les courses dimanche, Zizou Berks et Alexander Bloks. C'est la fin de ces infos. Très bon réveil.
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6 mai 2002, Bar Street Studio, Liverpool, autour de minuit. Coldplay enregistre son deuxième album. Le studio est quasi silencieux. Des guitares traînent sur le canapé. Une boîte de nouilles froides repose sur un flycase. Johnny est allongé, les yeux mi-clos, la main toujours posée sur le manche de sa télécaster. Will gratte distraitement une cymbale avec une baguette usée. Guy ne dit rien. Il dit jamais grand-chose quand il est vanné. Voilà des semaines qu'on tourne autour des mêmes morceaux. L'album est pratiquement terminé, 10 titres. Des arrangements ciselés, note par note. Dans la salle de contrôle, Ken Nelson est à mes côtés. Il check les balances avec une concentration chirurgicale. Il a ce regard qui ne ment pas. C'est presque bon. Mais presque, pas tout à fait. Il manque quelque chose, une pulsation, un fil rouge, un accident. C'est là que Chris s'assied au piano. Ce vieux Yamaha CP70 qui a connu 1000 vies. Il pose ses mains, 2 secondes, 3, puis il joue. Encore et encore. Une suite simple, toujours en boucle. Mais ça résonne différemment. Il y a du vertige dans sa manière de jouer. Une mélodie qui sonne comme une évidence. Depuis la console, je lève les yeux, Johnny se redresse. Will arrête de jouer avec la cymbale. Guy s'avance lentement. Chris lève à peine la tête. « Oh, c'est rien, je me vide juste la tête. » Ken entre dans la salle. « Refais-le. »« Quoi, sérieusement ?»« Ouais. »« Non, vas-y, rejoue maintenant. » Le piano repart, une boucle, puis deux, puis une troisième, légèrement plus insistante. Will attrape ses balais. Il murmure en rythme sur sa caisse claire. Minimal, presque tribal. Guy cale une ligne de basse sur les respirations du piano. Johnny, comme souvent, attend, il écoute. Quand il entre, c'est avec ses nappes de guitare qui glissent comme des ombres sur un mur humide. Et là, tout prend corps.

L'énergie est étrange. C'est beau et triste à la fois. C'est pas un morceau joyeux, c'est une course contre quelque chose d'invisible. Contre soi-même, peut-être. Dans mon casque, j'entends les soupirs, les phrases inachevées, les doutes. Chris chante des mots flous, des images qui se bousculent. Il s'arrête, reprend, il cherche. Comme s'il écrivait avec une urgence qu'il ne comprend pas lui-même. Il me regarde à travers la vitre. C'est bordélique, hein ? Je souris. C'est vivant, surtout. Ken, lui, ne dit plus rien, il écoute, il sait. Il y a quelque chose cette nuit-là, quelque chose de fragile et de dense à la fois. Une tension contenue, une peur du vide. Les discussions reprennent dès que le riff s'arrête. On peut pas l'ajouter maintenant, l'album est figé. Non, il doit y être. Ken est catégorique. Il réécrit l'ordre des titres, bouleverse le plan de production. Tout le monde le regarde comme s'il venait de jeter une bombe sur la table. « Vous comprenez pas, dit-il, ce morceau, il parle de vous, de ce que vous vivez, de ce qu'on vit tous. Cette impression que le temps court plus vite que nous, que nos émotions foutent le camp avant même qu'on puisse leur donner un nom. » En silence. Puis Chris ajoute doucement. C'est peut-être pour ça que je l'ai écrit sans y penser. Le truc a coulé tout seul. J'ai juste laissé faire. Et nous voilà dans ce studio, fatigués, à tenir un diamant brut entre les mains, sans encore savoir ce qu'il adviendra. La session continue jusqu'à l'aube. On empile les prises, on reprend la guitare, on change le micro de la voix pour capter quelque chose de plus intime, de plus trouble. Moi, je reste aux commandes, mais... Ce n'est plus moi qui pilote, c'est le morceau. Il nous guide, il s'impose. Quand enfin on grave la version définitive, personne ne parle. On sait. On a touché à quelque chose d'étrangement pur, de douloureusement vrai. Clox est né. Et tout le monde dans cette pièce comprend que ce titre n'a pas été écrit. Il s'est imposé. Comme une évidence, comme une horloge qui tourne. Inexorablement. L'inspiration de Chris Martin, suivie de l'imposition du producteur Ken Nelson, est ce moment qui est à l'origine de la sortie et du succès planétaire de Clocks, morceau emblématique de Coldplay.

Le morceau repose presque entièrement sur une progression d'accords cycliques, qui en est devenue la signature. Une suite étrange, car ces accords ne sont pas tous issus d'une même tonalité diatonique. Pourtant, cette tension harmonique crée une ambiguïté émotionnelle très forte, entre espoir et mélancolie. Le glissement de l'un à l'autre, sans résolution claire, donne au morceau une sensation d'urgence suspendue, comme si on tournait en rond, sans trouver d'issue. Une métaphore parfaite du thème du temps qui passe et de la confusion émotionnelle. Clocks est construit de façon circulaire. Pas de vrai couplet-refrain classique, mais plutôt une montée continue vers des sommets d'intensité, puis un retour à la source. Cette construction circulaire épouse le motif du temps, celui des aiguilles d'une montre qui reviennent toujours au même point, ce qui confère au morceau un effet d'hypnose. Will Champion, le batteur, livre ici l'un de ses schémas les plus emblématiques qui renforce le sentiment de tourner en rond. Le jeu de caisse claire légèrement décalé, les cymbales qui viennent légères, quasi aériennes, donnent du mouvement sans jamais alourdir la mélodie. Le piano de Chris Martin est le cœur du morceau. Le riff est traité avec une légère reverb stéréo, ce qui lui donne un effet flottant. Chaque note est claire, détachée, profondément mélancolique. La basse de Guy Berryman est très discrète, mais fondamentale. Elle ancre le morceau dans une gravité presque physique. Elle ne cherche pas à briller, mais agit comme un filet sous la voix. La guitare de Johnny Buckland réalise un véritable travail d'atmosphère. Johnny ne joue jamais la mélodie, mais texturise l'ensemble en créant un nuage de fond quasi cinématographique. Le son évoque autant U2 que Sigur Rós. À la production, Ken Nelson crée un ensemble aéré, précis, limpide. Chaque instrument occupe son espace. Le mix est centré sur la spatialité et surtout sur le développement dynamique. Rien ne semble trop fort au début. Et tout monte, presque à notre insu, jusqu'à un sommet émotionnel. Chris Martin écrit ici un poème sur l'impossibilité de rattraper ce qui nous échappe. La confusion ne s'arrête jamais. Des murs qui se ferment et des horloges qui tournent. La métaphore des murs qui se referment, des horloges qui tournent, est une manière très concrète d'évoquer l'angoisse existentielle, la paralysie devant les choix de la vie. Le refrain évoque la perte d'un amour ou d'une certitude. Les paroles sont volontairement elliptiques, ouvertes, laissant à chacun la possibilité d'y projeter ses propres désordres. Clocks n'est pas seulement un succès populaire. Il a défini le son Coldplay des années 2000. Piano rythmique, atmosphère planante, voix fragile et déterminée. Il a influencé toute une génération d'artistes. Le morceau a ouvert une voie entre pop grand public et esthétique plus sophistiquée. Clocks est un paradoxe sonore. Un morceau répétitif, mais jamais lassant. Mélodique, mais tendu. Introspectif, mais universel. C'est une boucle émotionnelle, un morceau qui tourne autour de lui-même, tout en avançant exactement comme nos pensées, quand on ne trouve pas la sortie.

1976, Los Angeles. Au milieu des années 70, les Eagles ne sont plus un groupe prometteur. Ils sont devenus une machine. Formés au début de la décennie dans le sillage de la scène californienne, ils ont su capter quelque chose de rare. Une musique immédiatement accessible, mais jamais anodine. Un équilibre presque parfait entre folk, country, rock et pop, porté par des harmonies vocales limpides et une écriture solide. Les chansons parlent d'amour, de liberté, de fuite, de désillusion, des thèmes universels, mais racontés avec un vernis californien qui fait rêver l'Amérique entière. Album après album, le succès s'accélère. Les ventes explosent, les radios suivent. Les tournées s'allongent. Les Eagles remplissent des salles de plus en plus grandes, puis des arénas, puis des stades. Sur scène, tout semble maîtrisé. Le son, les voix, l'image, le groupe incarne une forme de perfection professionnelle rare à l'époque. Rien ne dépasse, tout est calibré, et ça fonctionne. Mais cette réussite a un prix. À Los Angeles, le succès ne se vit pas à moitié. Il se consomme, il s'exhibe, il se fête. Les nuits deviennent plus longues que les jours, les hôtels ressemblent à des prolongements des clubs. Les fêtes s'enchaînent sans véritable fin, comme si la musique ne s'arrêtait jamais vraiment. On y croise producteurs, acteurs, mannequins, musiciens, anonymes, attirés par la lumière. Tout le monde veut être là. Tout le monde veut faire partie du décor. Les Eagles vivent à 200 à l'heure. Ils voyagent sans cesse, passent d'une scène à l'autre, d'une ville à l'autre, d'un excès à l'autre. L'argent n'est plus un problème, le succès non plus. Le danger, lui, devient presque abstrait. Quand tout semble possible, on oublie facilement que tout peut aussi se briser. Dans ce climat, un nouvel élément vient encore accélérer la cadence. Joe Walsh, guitariste flamboyant, personnalité imprévisible, Walsh apporte une énergie plus brute, plus électrique, mais aussi une philosophie de vie sans frein. Il incarne à lui seul une certaine idée du rock'n'roll, intense, excessif, incontrôlable. Un soir, Glenn Frey, cofondateur des Eagles, monte en voiture avec lui. Los Angeles défile sous les néons. L'autoroute est large, presque vide. Walsh accélère. Beaucoup. Trop. Il double. Il slalome. Il pousse la machine comme s'il était sur scène. Comme s'il fallait toujours aller plus loin, plus vite, plus fort. La vitesse grise. Le danger devient palpable. Le moindre faux mouvement pourrait tout faire basculer. C'est là que la phrase surgit presque comme une évidence. It's like life in the fast lane. C'est comme une vie sur la voie rapide. Sur le moment, elle semble anodine, une remarque lancée pour décrire la conduite. Mais elle fait écho à tout ce qu'ils vivent. À cette existence menée pied au plancher, sans pause, sans recul. À cette sensation permanente d'être porté par l'élan, sans vraiment savoir où l'on va. Ce trajet met en image ce que les Eagles sont en train de devenir. Des hommes lancés à pleine vitesse, sur une route qu'ils ne contrôlent plus totalement. Le succès est là, immense, indiscutable. Mais derrière, une question commence à s'imposer, sourde, persistante. Jusqu'où peut-on accélérer avant la sortie de route ? De retour au studio, l'image de l'autoroute ne quitte plus Free. Il en parle à Don Henley, batteur et cofondateur du groupe avec Glenn Frey. Ensemble, ils comprennent que cette scène dépasse largement l'anecdote. Ce n'est pas seulement une histoire de voiture ou de vitesse. C'est le portrait d'un mode de vie, celui du groupe pris dans une spirale de réussite, de plaisir immédiat et de fuite en avant. La chanson qui naît de ce moment ne sera pas une célébration. Elle sera un constat, une photographie froide d'un monde où tout va trop vite pour qu'on puisse encore distinguer l'essentiel, où l'on confond intensité et bonheur, où l'on croit être libre parce qu'on n'a plus de limites. Quand le morceau trouve sa place sur Hotel California, il s'inscrit naturellement dans l'ensemble.
L'album observe le rêve américain, ses promesses et ses pièges. Life in the Fast Lane est l'une des routes d'accès. Rapide, brillante, grisante et dangereuse. À ce stade, les Eagles ne jugent pas encore. Ils regardent, ils décrivent. Ils sont au sommet de leur art, au sommet des charts, au sommet de leur vie publique. Et c'est précisément à cet instant, quand tout semble réussi, qu'ils saisissent que la vitesse elle-même peut devenir un piège. Ce soir-là, sur l'autoroute de Los Angeles, une phrase est née, avec elle une chanson qui n'aurait pu exister qu'à ce moment précis de leur parcours. La balade à 200 à l'heure sur la voie rapide d'une autoroute californienne est le moment à l'origine de la chanson « Life in the Fast Lane » qui paraîtra en novembre 76 sur Hotel California, le cinquième album studio des Eagles. La chanson raconte l'histoire d'un couple lancé à pleine vitesse dans une existence où la réussite, l'argent et le plaisir immédiat deviennent des objectifs en soi. Lui étant dur, séduisant, dangereux, elle est belle, brillante, déjà marquée par le temps. Ensemble, ils vivent dans une grande ville froide où tout se négocie et rien ne dure. Leur relation est faite de désir, de pouvoir et de dépendance. Ils connaissent les bonnes personnes, prennent les bonnes pilules, organisent des fêtes démesurées et dépensent

Il avait la tête dure. Il était brutalement séduisant. Elle était d'une beauté fatale. Elle le tenait sous son emprise. Et lui la retenait comme une rançon, au cœur de la ville froide, glaciale. Chaque nuit recommence la même course. Sortir, consommer, impressionner, recommencer. La vitesse devient leur langage commun. Ralentir serait reconnaître le vide. Peu à peu, les signes apparaissent. Les traits se creusent. La fatigue s'installe. Le plaisir se répète sans jamais se renouveler. Mais il refuse de regarder. Il continue d'accélérer, convaincu que la fuite les protège. Jusqu'au moment où tout menace de s'effondrer. La route devient floue, le corps lâche. L'urgence remplace l'euphorie. Même là, ils ne cherchent pas à comprendre. Ils veulent seulement sortir de la voie rapide, à n'importe quel prix. Life in the fast lane n'est pas l'histoire d'une chute spectaculaire. C'est celle d'un glissement progressif, quand vivre trop vite finit par faire perdre la tête. Life in the fast lane est souvent perçue comme une chanson d'énergie et de vitesse. En réalité, c'est un portrait clinique. Les Eagles ne célèbrent pas l'excès, ils le décrivent de l'intérieur. Tout va trop vite, au point que le sens se dissout. La liberté promise par la vitesse se transforme peu à peu en dépendance. C'est pas un récit moral, c'est un constat. Le texte adopte un ton presque détaché. Les personnages ne sont pas nommés. Ils sont définis par leurs actes, leurs attentes, leurs frustrations. Le couple est au centre, non pas comme un refuge, mais comme accélérateur.

Il traînait une sale réputation, un type cruel. On disait qu'il était impitoyable. On disait qu'il était grossier. Ils n'avaient qu'un point commun. Ils étaient bons au lit. Elle disait « plus vite, le feu passe au rouge ». Les paroles fonctionnent par accumulation. Ambition, désir, désillusion. Plus les personnages avancent, plus le vide devient perceptible. La chute n'est jamais spectaculaire. Elle est progressive, presque banale. Et c'est précisément ce qui la rend inquiétante. La vitesse agit comme une métaphore permanente. Aller vite pour ne pas penser, pour ne pas regarder derrière soi, pour ne pas s'arrêter. Musicalement, le morceau est construit comme une mécanique. Le riff de Joe Walsh est sec, répétitif, tranchant. Il évoque un moteur lancé à plein régime, sans variation émotionnelle. La rythmique est tendue, implacable. Peu d'espace, peu de respiration. Le chant de Glenn Frey reste volontairement sobre, presque narratif. Pas d'emphase inutile. La voix observe plus qu'elle ne commente. Cette retenue renforce le malaise. La musique avance, quoi qu'il arrive, comme la voiture sur l'autoroute.

À sa sortie, le morceau s'impose rapidement sur les radios américaines. Il atteint le top 20 du Billboard Hot 100. Intégré à Hotel California, il contribue à faire de l'album un phénomène mondial. Les Eagles ne sont plus seulement un groupe populaire. Ils deviennent un symbole de leur époque, capable de transformer leur propre mode de vie en matière artistique. Avec le recul, Life in the Fast Lane est souvent cité comme l'un des morceaux les plus lucides du rock américain des années 70. Elle anticipe une question devenue centrale. Que reste-t-il quand la réussite n'a plus de limite? La chanson a traversé les décennies parce qu'elle dépasse son contexte. La Fast Lane n'est plus seulement californienne, elle est devenue universelle. Un mode de vie contemporain, toujours plus rapide, toujours plus exigeant, toujours plus épuisant. Life in the Fast Lane n'est ni un avertissement appuyé, ni une glorification déguisée. C'est une photographie nette, prise au moment précis où la vitesse cesse d'être une promesse pour devenir une contrainte. Les Eagles ne descendent pas encore de la voiture, mais ils regardent enfin le compteur. Et parfois, il est temps de ralentir.

On avait 12 ans la première fois qu'on a parlé sérieusement. Avant ça, c'était juste ce gamin un peu rond et timide qui traînait dans la cour de l'école, toujours en retrait. Moi, je faisais partie des populaires. Enfin, populaires, tout est relatif. Mais il avait chez lui une sorte de douceur et de détermination que je n'avais jamais vue chez personne d'autre. Georgios Kyriakos Panayiotou. Trouvez son nom trop long, trop grec, trop compliqué pour les autres. Je crois que ça le faisait déjà souffrir d'être différent. Enfant brillant, il n'aimait pas le sport et ne se mêlait jamais aux bagarres. Il préférait s'asseoir au bord du terrain et écouter de la musique sur un petit transistor. Marvin Gaye, Stevie Wonder, Elton John, à l'époque. La plupart d'entre nous ne savaient même pas qui étaient ces gens. Ils chantaient tout le temps au point de me confier « Tu verras un jour, je chanterai devant des millions de gens ». Il n'y avait aucune arrogance, juste une évidence. Au lycée, il avait changé. Perdu du poids, une coupe plus affirmée et ce fameux sourire. Tout le monde le regardait différemment. Il avait toujours ses cassettes sur lui. Il écrivait déjà ses propres chansons. Il m'expliquait que tout ça venait de là, en posant sa main sur sa poitrine. On sortait le soir avec des copains, on allait voir des concerts. Il restait toujours planté au premier rang, les yeux brillants. Il observait, il apprenait. Un jour, il m'a dit qu'il avait rencontré un type du nom d'Andrew et qu'ils allaient monter un duo et s'appeler Wham. Ça m'a fait rire. Je l'ai cru. Quelques mois plus tard, il passait déjà à la radio. Quand il est devenu George Michael, je l'ai un peu perdu de vue. On se croisait encore parfois à Londres, dans des soirées où il brillait littéralement. J'avais envie de lui dire « Tu l'as fait, Georgios, tu l'as fait. » Mais j'avais l'impression qu'il ne voyait plus personne, happé par les flashs et ces foules qui scandaient son nom. Bon, il m'écrivait parfois, de plus en plus rarement. Des cartes postales griffonnées de New York ou de Tokyo, signées d'un petit cœur. Je le savais heureux. Enfin, je croyais. Et puis un jour, il m'a appelé en plein milieu de la nuit. Sa voix était presque inaudible. Il venait de perdre quelqu'un. Son compagnon. Il ne m'avait jamais parlé de lui avant. Je crois que très peu de gens savaient. C'était Anselmo. Il l'avait rencontré au Brésil et il s'était aimé dans le secret le plus absolu. Il n'a pas dit « il est mort ». Il a juste murmuré « il est parti ». Je l'ai retrouvé quelques jours plus tard. Il était méconnaissable, presque fragile. Moi qui croyais qu'il avait tout, je découvrais qu'en réalité, il vivait dans la peur d'être jugé, dans la solitude des hôtels 5 étoiles. On a passé la soirée à boire du vin rouge sur son canapé. Il m'a confié qu'il avait commencé à écrire une chanson pour lui. La seule façon que j'ai trouvée pour lui dire au revoir. Quand Jesus to a Child est sorti, 2 ans plus tard, j'ai pleuré en l'écoutant pour la première fois. Je l'avais entendu la jouer au piano, des mois auparavant, chez lui, entre deux verres, alors qu'il laissait tomber quelques notes et me disait « Tu crois que les gens comprendront ?» Oui, Georges. Ouais, les gens ont compris. C'était un chant d'amour, de douleur, de grâce. Il disait tout sans jamais prononcer le mot interdit. Ceux qui savaient comprenaient. Ceux qui ne savaient pas, ils voyaient juste une prière pour un amour perdu. Et quand il la chantait en concert, avec cette voix tremblante et ses yeux baissés, c'était comme s'il offrait son cœur sans filet devant des milliers de gens. Aujourd'hui encore, quand je repense à lui, ce ne sont pas les projecteurs ou les tubes qui me reviennent. C'est ce petit gamin grec dans la cour de récré qui chantait pour lui-même quand personne ne l'écoutait et qui rêvait grand. C'est cet ami qui m'appelait à 3h du matin pour pleurer sans se cacher. Il voulait juste aimer et être aimé. Mais la vie pour lui était toujours plus compliquée que pour les autres. Chaque fois que j'écoute « Jesus to a Child », je me dis qu'au fond, même s'il a passé sa vie à se cacher, dans cette chanson-là, il s'est enfin montré entièrement. La mort de son compagnon est un moment dramatique,
qui est à l'origine de Jesus to a Child, une des plus belles chansons de George Michael. Jesus to a Child sort en janvier 1996 comme premier single de l'album Older. C'est la première chanson inédite de George Michael depuis son procès perdu contre Sony en 1993. Après des années de silence, ce morceau marque un tournant artistique majeur et personnel pour lui. George Michael a souvent expliqué que la chanson avait été écrite très rapidement, presque d'un trait, tant l'émotion était vive. Il a mis plus d'un an avant de pouvoir l'enregistrer et la chanter sans s'effondrer. Elle a été jouée pour la première fois en public lors du concert hommage à la princesse Diana en 1997. La chanson est construite comme une lente ballade, avec des arrangements très sobres et mélancoliques. L'ambiance est intimiste, presque crépusculaire. La production est volontairement minimaliste, pour laisser toute la place à la voix de George Michael, à la fois maîtrisée et profondément chargée d'émotions. Le morceau dure quasi 7 minutes, ce qui en fait un single inhabituellement long pour l'époque, un choix assumé, illustrant sa liberté créative retrouvée. Les paroles sont poétiques et métaphoriques. George Michael ne nomme jamais son compagnon, ni la cause de son décès, mais parle d'un enfant auquel il offre

la gentillesse dans tes yeux. Je suppose que tu m'as entendu pleurer. Tu m'as souri comme Jésus à un enfant. L'image de Jésus est ici utilisée comme symbole d'amour pur, inconditionnel et salvateur. L'enfant évoque la vulnérabilité de l'être aimé et la tendresse du souvenir. Les couplets décrivent la douleur de la perte, mêlée à la gratitude d'avoir connu cet amour. La répétition du mot « kindness », « gentillesse » montre à quel point cette relation fut pour lui lumineuse, une parenthèse, dans un monde qui, par ailleurs, le jugeait et le rejetait. À sa sortie, la chanson connaît un énorme succès critique et commercial. Elle est numéro 1 au Royaume-Uni dès sa première semaine. La presse salue unanimement la maturité artistique de George Michael et la sincérité de son écriture. Le Guardian parle d'une plainte majestueuse, tandis que le Times évoque une renaissance musicale. Avec ce titre, George Michael commence à assumer publiquement son homosexualité et ses luttes personnelles, bien qu'il faille attendre son coming out complet en 1998. Jesus to a Child reste une œuvre emblématique pour sa sincérité et sa beauté formelle. Elle témoigne d'un artiste capable de transformer sa douleur intime en art universel.

0: Le coucouricou du réveil. Bonjour tout le monde, il est 7h sur Classique 21.
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0: Caroline Martin est avec nous ce matin. Bonjour Caro.
2: Mais bonjour tout le monde. Bonjour Bruno.
0: Bonjour. Comment ça se passe sur la route?
2: Ça se passe très bien sur la route. C'est calme pour l'instant sur l'ensemble du réseau routier. Mais soyez quand même prudents si vous circulez sur la Nationale 4. On signale en effet un soulèvement de chaussée. C'est à hauteur de Bande en direction de Bastogne. La bande de gauche est fermée.
1: 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Météo.
0: On ne sait pas vraiment si ce soulèvement de chaussée doit avoir quelque chose à voir avec les températures. Pas déjà, quand même.
2: Oh bah écoutez, c'est tout à fait du domaine du possible. Hein. C'est vrai que ça tape, hein, comme qui dirait. Et c'est vrai qu'on va prendre les mêmes pour recommencer par rapport à hier. Donc, ciel bleu, soleil qui va briller généreusement et puis des températures qui vont atteindre les 30 degrés dans le courant de l'après-midi. La nuit prochaine sera douce. Demain, lundi de Pentecôte, on va de nouveau reprendre les mêmes. Donc, avec toujours 29 à 30 degrés pour les maxima, jusqu'à 32 degrés attendus dans la région d'Asselt pour mardi. Il fera toujours très beau mercredi, mais on va perdre quand même 5-6 degrés dans l'aventure pour garder 25-26 degrés toujours sous un beau ciel bleu.
0: Magnifique. Merci Caro, à tout de suite.
2: À tout de suite.
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0: Et il s'en est passé des choses pendant que vous dormiez.
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0: En voici le résumé avec votre journal et Nathalie Servet.
6: Le cinéma belge a ébloui le Festival de Cannes hier soir. Pas de Palme d'Or, mais trois prix prestigieux remportés par des Belges. Le pèlerinage à la Mecque sous haute sécurité. Des aménagements ont été réalisés pour faire face à la chaleur et accueillir le 1,5 million de pèlerins dans de bonnes conditions. Le Standard, battu par Charleroi hier soir, a loupé le coche et passe à côté d'un éventuel ticket européen. Une rencontre émaillée de nombreux et violents incidents. Bonjour à toutes et à tous. La Belgique, 3 points. Notre pays a brillé hier soir au Festival de Cannes en remportant 3 prix sur les 8 de la cérémonie de clôture. Un record. Les interprètes du film de Lucas Dunt et la comédienne Virginie Efira ont été sacrés, tandis qu'un film belge a reçu le prix du scénario. Martin Bilterreis revient sur cette soirée et ce palmarès très belge.
7: Cela a débuté avec le prix d'interprétation masculine ex aequo pour les deux acteurs du film de Lucas Dunt, Coward.
8: Merci beaucoup.
7: Trophée inespéré pour Emmanuel Macchia, 20 ans, originaire de Charleroi, dont c'est le premier rôle.
8: J'avais totalement oublié que je pouvais même le gagner. Quand il a dit pour deux acteurs dans le film de Coward, ben là, je me suis dit, qu'est-ce qui se passe, quoi? Qu'est-ce qui se passe vraiment?
9: Vous vous rendez compte que ça vous ouvre maintenant des portes énormes?
8: Honnêtement, moi, j'y pense pas pour le moment, sincèrement. Ouais. Là, je veux juste déjà redescendre sur Terre.
7: Et grande fierté pour Lucas Dunt qui l'a dirigé.
10: Pour un réalisateur, c'est un cadeau énorme. J'ai voulu, avec le film, le remettre à l'honneur. Il donne une performance hyper émouvante.
11: Merci infiniment.
7: Pour elle, le cinéma, c'est un vrai métier. Mais hier, notre compatriote Virginie Efira s'est vue remettre le prix d'interprétation féminine, qu'elle partage aussi ex aequo avec sa partenaire de jeu, dans un film tourné en partie en japonais.
12: Je crois que j'ai toujours pas tellement réalisé l'affaire.
7: Et jamais 203, le prix du scénario est allé au film belge Notre Salut d'Emmanuel Maher.
13: Un prix du scénario, c'est censé être remis à quelqu'un qui maîtrise les mots. Et ce soir, je ne maîtrise pas les mots.
7: Décidément, à Cannes, la petite Belgique adore voir les choses en grand.
6: Martin Bilterreis avec Emmanuel Talarico et Cathy Immelen. Ajoutons que c'est le film Fjord de Christian Mugiu qui a décroché la Palme d'Or. C'est la deuxième Palme d'Or pour le cinéaste roumain qui a déclaré que son film Fjord est un engagement contre toute forme d'intégrisme à l'heure où les sociétés sont fracturées et radicalisées. Des coups de feu hier soir à proximité de la Maison Blanche à Washington. Il était aux alentours de 18h quand un homme armé a ouvert le feu. Les services de sécurité ont répliqué et ont abattu le tireur. Un passant également été touché lors de cette fusillade. Le président américain se trouvait dans les bâtiments. Il n'a pas été blessé. Ce matin, Donald Trump affirme que le tireur avait des antécédents de violence et semblait obsédé par la Maison Blanche. Selon plusieurs médias,

0: Il s'agissait d'un homme de 21 ans, originaire de l'État du Maryland, près de Washington. Alors que la situation reste très tendue au Moyen-Orient, de nombreux pèlerins prennent la direction de la Mecque pour la Hajj. Le début des rites à la Mecque sont prévus demain. Les autorités saoudiennes s'attendent à dépasser 1,5 million de pèlerins cette saison. Un pèlerinage placé sous très haute surveillance après le drame de 2015 et la canicule de l'an dernier qui avait fait plus de 900 morts. Riyad a drastiquement modifié sa politique en matière de visas touristiques illégaux et déployé des infrastructures majeures pour protéger les pèlerins de la chaleur. Sur place, le soulagement domine, Manuela Tigané.
1: Pour ce Hajj 2026, une tolérance zéro face aux pèlerins non enregistrés qui sont souvent les premières victimes de vagues de chaleur. Une restriction qui fonctionne car les flux sont maîtrisés et les fidèles respirent. Tout comme Ahmed, venu du Yémen.
2: Le Hajj, grâce à Dieu, est mieux organisé que lors des années précédentes. Cela signifie que les pèlerins ne sont plus de simples pèlerins, mais qu'ils sont tous animés par le désir d'accomplir le Hajj et de plaire à Dieu. Il n'y a plus ni nuisance ni surpopulation.
1: Au-delà de la lutte contre les visas illégaux, il y a un défi climatique. L'Arabie Saoudite se dit prête à faire face aux températures atteignant les 40 degrés à l'ombre grâce à de nouvelles allées piétonnes recouvertes d'un revêtement thermique blanc pour rafraîchir le sol et des milliers de ventilateurs géants diffusant de la brume. Une logistique vitale pour par exemple Hicham, un pèlerin jordanien qui vient de terminer son pèlerinage.
3: Du moment où nous sommes montés dans l'avion jusqu'à notre arrivée ici, tout était fluide. Nous n'avons pas souffert de la chaleur. Tout semblait parfaitement normal comme les autres années. Cette année, l'organisation était encore plus performante, les procédures se sont déroulées plus facilement et les déplacements étaient facilités.
1: En modernisant ses infrastructures, Riyad s'efforce d'assurer la sécurité du plus grand rassemblement religieux au monde.
0: Et chez nous, le temps estival a attiré de nombreux touristes à la côte hier, mais l'affluence est restée gérable. Les trains en direction de la mer étaient bien remplis, mais ils n'étaient pas bondés. Les sauveteurs en mer n'ont signalé aucun incident important, à part plusieurs enfants qui se sont égarés et une personne en état d'hypothermie. Soirée cauchemardesque pour le Standard, battu 0-2 par Charleroi pour leur dernier match de la saison. Les Liégeois laissent filer la première place en play-off 2, synonyme de barrage face au cinquième des play-off 1 pour l'attribution du dernier ticket européen. La fin de rencontre a été émaillée par de sérieux incidents sur le terrain et en tribune. Les joueurs carolo ont voulu célébrer leur victoire avec leurs supporters et cela n'a pas plu aux fans liégeois dont certains ont envahi la pelouse. Bref, une triste image pour le football wallon. Le coach de Charleroi, Mario Conen.
4: Ce qu'on a vu ici, mais aussi à Charleroi, c'est dommage, c'est super dommage pour le foot.
5: C'est votre gardien qui provoque, qui met le feu aux poudres. Hein.
4: Oui, c'était ici mon gardien, mais à l'époque, c'était le gardien de Standard. C'est aussi un résultat de premier match. C'est pas que je trouve bien, pas du tout. Mais à la fin, il faut pas maintenant mettre la casquette seulement sur Sporting Charleroi. C'est les deux équipes. Je trouve que ça n'a rien à voir sur le terrain de foot, ce qui est passé à Charleroi et ce qui est passé aujourd'hui. Pour être très très clair, je n'aime pas ça, mais c'est arrivé dans le match aller et c'est arrivé dans le match retour. Et il faut trouver des solutions pour ça.
0: Une interview d'Éric Libois suite à cette défaite et à la victoire de Genk 0-2 à Louvain. Ce sont donc les Limbourgeois qui disputeront le barrage face au cinquième des play-offs 1. Ce sera soit Gand ou Malines. C'est ici que se referme ce journal. Très bon début de matinée.
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7: Merci beaucoup Nathalie. L'info revient sur Classique 21. Il sera 8h. Bienvenue dans votre Weekend on the Rocks.
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0: Norman Greenbaum, vous le connaissiez, ça tombe vachement bien. Spirit in the Sky ouvre le bal. De ce Weekend on the Rocks que je vous souhaite d'ores et déjà excellent. Nous sommes ensemble jusqu'à 9h. J'aime autant vous dire qu'aujourd'hui, en ce dimanche matin, les enfants, les adultes peuvent rester. Nous avons un programme chargé, mais chargé de bonheur. Tout à l'heure, nous avons rendez-vous vers 8h15 avec Dominique Dricot, qui est notre envoyé spécial, comme à chaque fois qu'il y a un événement moteur. Vous le savez que ça fait battre un tout petit peu plus fort le cœur de Classique 21. Ça va se passer du côté de Rétro Moteur à Ciney, qui est un endroit magique que Dominique va nous retranscrire avec un invité qui sera en sa compagnie. Il est question également, évidemment, sans ça, rien n'est possible, d'une équipe incroyable qui m'entoure. Du côté du Centre Pérex, Caroline Martin, vous l'avez entendu. Caroline qui, à mon avis, ne va pas avoir trop de boulot aujourd'hui, à part s'hydrater, Caroline.
1: Oui, absolument, faut pas oublier, hein. C'est vrai que c'est important.
0: C'est important que vous soyez au Centre Pérex ou ailleurs, surtout en plein cagnard, il faut s'hydrater et de préférence avec de l'eau. Même si on peut rajouter, enfin bon, ça c'est un autre débat. Du côté de la technique, nous avons...
1: Je me reconnais
0: bien, là. Gentil. Du côté de la technique, évidemment, on a encore le plaisir de le retrouver, celui devant qui les consoles s'inclinent en saluant le maître qui rentre dans la salle, Michael Leonard.
2: Salut Bruno.
0: Bonjour Michael, oui, ça
3: bonjour.
0: Va
3: bonjour Michael.
2: Salut Caro.
0: Et du côté de la rédaction, vous le savez, les informations arrivent. Et puis, citation légendaire. Attention, nous sommes dimanche. Vous n'êtes peut-être pas habitué encore de Weekend on the Rock. Sachez que vers 8h45, tous les dimanches, je vous livre une citation prononcée par une légende, parfois vivante, parfois pas, mais une phrase qui définit le personnage et qui a bien marqué parfois l'histoire du rock. Ici, aujourd'hui, il est question d'une tête de cochon. Alors, le personnage, c'est un homme, toujours vivant, toujours très fringant, très actif, très même réactif. Mais c'est une tête de cochon, la plupart du temps. Les gens qui le critiquent disent ça de lui. Il est exemplaire dans son attitude, il est très très droit dans ses bottes. Il a un look de bûcheron, généralement avec un chapeau et puis une chemise à carreaux. Vous voyez un petit peu de qui il peut s'agir. C'est quelqu'un qui a été considéré par beaucoup, et peut-être à juste titre, comme le grand-père du grunge. À partir de là, je pense que la réponse a été toute trouvée. Lancez-vous sur la piste de cette légende, et si jamais tout à l'heure la phrase que je vous livrerai vers 8h45 confirme vos soupçons, eh ben vous repartez avec 40 euros de bons d'achat multimédia d'un coup, d'un seul. Et quand je dis multimédia, c'est aussi bien des appareils que des vinyles, parce que nous sommes tous des amoureux du vinyle, cela va sans dire. Bon ben là maintenant il est temps de lancer la chose, parce qu'on a assez parlé, il faut laisser parler la musique. On est un tout petit peu et même beaucoup là pour ça. À 7h15, voici les frères Gallagher, Oasis et Wonderwall. Bienvenue sur RTBF Classique 21.
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0: 7h19, soyez les bienvenus sur Classique 21 pour Weekend on the Rocks, avec donc une citation légendaire prononcée par quelqu'un considéré par beaucoup comme une tête de cochon. Chemise à carreaux, chapeau vissé sur la tête, guitare hargneuse, surnommé le grand-père du grunge. Vous avez la moindre idée? 0478 21 01 21, c'est le WhatsApp de Classique 21. 0478 21 01 21. L'agenda des concerts, vous l'avez demandé, il arrive dans 20 secondes.
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0: Pas mal de choses intéressantes, pas mal de rendez-vous intéressants. L'intégralité se retrouve bien sûr dans la liste des concerts Classique 21 sur classique21.be le 1er et le 2 août prochain. La Black Ink Tattooed International Convention se tiendra à Villers-le-Bouillet. Si vous avez une grosse envie de vous faire tatouer, si vous avez envie de découvrir cet univers, et puis surtout les artistes, parce qu'il n'y a pas d'autre mot, les artistes que sont les tatoueurs, rendez-vous au Hall Omnisports de Villers-le-Bouillet, 1er et 2 août prochain pour la Black Ink Tattooed International Convention. Et puis, le dimanche 6 septembre, ouais, je ne me trompe pas, le 6 septembre 2026, salle Reine-Elisabeth à Anvers, il y a un certain Billy Corgan qui s'y produit. Alors, il va vouloir chanter ses chansons solo à lui, mais pour peu qu'on l'y pousse... bien vous faire un petit 1979 ou d'autres titres évidemment des Smashing Pumpkins. Rendez-vous le 6 septembre prochain pour Billy Corgan à la salle Reine Elisabeth à Anvers. 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Rendez-vous pour obtenir tous les liens et les tickets qui vont avec sur classique21.be. Quant à eux, le concert que tout le monde attend, c'est bien sûr celui du 29 octobre prochain à Forêt Nationale à Bruxelles, où ils vont venir, non pas défendre, parce qu'ils n'ont pas à défendre un album qui d'ores et déjà fait l'événement, et le fera encore plus vendredi, quand vous allez le découvrir, vendredi prochain, sur Classique 21, Wawa Ginzu avec Forever, nouveau single. Forever.

0: Qu'est-ce qu'il est classe, ce nouveau single. Pouf, coup de cœur immédiat pour Forever. Ginzu, tiré de leur nouvel album Wowa, qu'ils viendront non seulement défendre le 29 octobre à Forêt Nationale, mais aussi, ils vont venir vous le présenter avant ça, le 6 juin prochain, puisqu'ils sont tête d'affiche du festival Classique 21.
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Fontaine's DC sur Classique 21 avec Bug, il est 7h30. Le cinéma belge a brillé hier soir, et c'est rien de le dire, lors de la cérémonie de clôture du Festival de Cannes. Le Carolo Emmanuel Macchia a reçu le prix d'interprétation masculine ex aequo avec Valentin Campagne, son partenaire dans le film Coward du belge Lucas Daunt. Une remise de prix hyper émouvante. Double prix aussi d'interprétation féminine, il a été remis à Virginie Efira et à la japonaise Tao Okamoto pour leur rôle dans Soudain. Le long métrage belge Notre Salut d'Emmanuel Mar a lui décroché le prix du scénario, et c'est le film Fjord du cinéaste roumain Cristian Mungiu qui a décroché la palme d'or. Un homme a ouvert le feu hier soir contre un poste de contrôle de sécurité près de la Maison Blanche à Washington. Il a ensuite été abattu par les Secret Service. Un passant a aussi été blessé. Le président américain se trouvait dans la Maison Blanche au moment de la fusillade. L'auteur des coups de feu avait des antécédents de troubles mentaux. Le Standard ne verra pas l'Europe la saison prochaine. Les Liégeois se sont inclinés 0-2 face à Charleroi hier soir. La fin de match a été émaillée de violents incidents sur la pelouse, dans les tribunes et en dehors du stade. Et puis en tennis, c'est le début de Roland Garros avec le deuxième tournoi du Grand Chelem, donc de la saison. 5 Belges ont réussi à se qualifier. Zizou Bergs et Alexander Bloks vont jouer aujourd'hui. Rendez-vous à 8h pour le développement de tous ces titres. Le développement de la légende Made in Belgium. Voici l'une des plus belles pages, tournée en 1969. Wallace Collection, Daydream.

dans le genre truc qu'on reprend à la fin du morceau tous. Où que ce soit les Wallace Collection qui chantent la chanson ou un groupe de cover, évidemment, on connaît tous les paroles. C'est assez simple, on est d'accord. Mais qu'est-ce que c'est fédérateur à chaque fois. Wallace Collection avec Daydream, 7h36 sur Classic 21. Il est question d'une citation légendaire que je vous livrerai dans un peu plus d'une heure pour peut-être affiner encore votre recherche de ce bûcheron. Bûcheron canadien de surcroît, j'ai oublié de vous le dire ça. Tête de cochon pour certains, véritable génie pour tout le monde de toute façon, qui a dit une phrase. Vous avez la moindre idée, 0478 21 01 21. On joue vers 8h45.

0: C'est tout le mal que je vous souhaite, j'espère que ça se passe bien en ce dimanche matin. Il est 7h40, vous écoutez Classic 21, donc ça ne peut que bien se passer, d'autant plus que Mumford & Sons sont en chemin. Mumford & Sons qui sont plus que ça, ils sont plus qu'en chemin. Ils sont en chemin dans vos oreilles dans quelques secondes. Et puis le 2 juillet, n'oubliez pas, au parc du Festival Werther, à l'affiche de Rock Werther, ils seront également au programme. Tiens, en parlant de programme, le programme de la semaine prochaine sur Classic 21, ça arrive aussi.
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y a toujours un souffle de vie dans leurs chansons et c'est ça qu'on aime aussi chez eux. L'album Delta en 2018, Mumford & Sons, Guiding Light. La semaine prochaine sur Classique 21, il est temps qu'on en parle, il est 7h45 et la semaine va démarrer, vous le savez sans doute, avec un jour férié demain. Mais qui dit jour férié ne dit pas forcément et même jamais sur 21, jour sans activité, des activités rock'n'rolliennes. Par exemple, nous allons voyager un tout petit peu dans le temps à partir de 15h demain pour nous retrouver en l'année 2009, histoire d'y applaudir sur la scène de New York City un certain Paul McCartney. Concert de Maca, ce sera pour demain à partir de 15h, le concert de 2009 à New York City. Et puis il y a un showcase exclusif qu'ils sont venus réaliser, enregistrer ici chez nous en public à l'occasion de la sortie de leur dernier album Don't Be So Mean, en hommage à un bluesman qu'ils adorent, R.L. Burnside, ce sont les Boogie Beasts.

ça fleure bon le blues, cette affaire-là. Showcase exclusif à 20h, ce sera pour demain. 20h, les Boogie Beasts, et donc 15h, Paul McCartney. Comme ça, vous savez tout. 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Tiens, en parlant de Ginzou justement, vendredi, vous allez pouvoir, vendredi prochain, découvrir l'album Wawa de Ginzou, tête d'affiche donc de notre festival. 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Pour ce qui est de mercredi, vous allez pouvoir explorer un nouvel épisode de la collection Classic 21. Nouvel épisode de ce podcast très couru et à juste titre qui est consacré à un album marquant de Billy Joel, The Stranger. Vous vous souvenez, c'est cette chanson qui démarre avec le sifflement et qui se termine avec le sifflement. Ben, au mieux, il y a des paroles.

Et vous n'êtes pas à l'abri d'un Seven Nation Army, évidemment, s'agissant de Jack White, évidemment ancien membre des White Stripes. Bon, il va être question également de mercredi, encore une journée très très chargée, je vous le disais, non seulement avec les dernières places pour Jack White, mais aussi avec Girls in Hawaii, invité exclusif de Fanny Gillard pour la sortie de leur deuxième single. Et là, ça va être quelque chose de très très beau. Écoutez ce morceau, juste on s'en fait quelques secondes, c'est du rêve.

0: Bon, je pense que vous voilà armé pour une nouvelle semaine sur Classique 21. Rendez-vous à partir de demain pour tout savoir sur tous ces événements. Et puis surtout, n'oubliez pas, mardi, les toutes dernières places pour le Classique 21 Festival.
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demoiselle qu'on adore recevoir dans la programmation, non seulement de Weekend on the Rocks, mais sur Classique 21 en règle générale. Amy McDonald, This is the Life. Jusqu'au top de 8h, on se tient compagnie avec l'une des plus grandes voix féminines des années 80. Alison Moyet, vous souvenez d'elle évidemment dans Yazoo, Don't Go, c'était elle. Love Resurrection, c'est juste en solo et c'est aussi très très bien.

0: ça roule bien un petit peu partout.
1: Vos messages mobilité 0800 48 400. Météo.
2: Ah, ça, c'est une autre affaire qui marche pas mal, c'est le ciel.
0: Oui, avec 30 degrés attendus pour aujourd'hui, du ciel bleu, du soleil. J'ai un petit peu l'impression de radoter, mais bon, ce sera comme ça demain également, lundi de Pentecôte. Toujours du très grand beau temps, donc pour une grosse partie de cette semaine, jusqu'à 32 degrés attendus dans la région de Hasselt pour mardi. À partir de mercredi, il devrait faire un tout petit peu moins chaud, en tout cas plus respirable, avec 25-26 degrés maximum. Mais on garde le soleil et le ciel bleu. Samedi, un risque d'orage pourrait être présent.
2: Je vous rassure, Caroline, vous ne radotez jamais.
0: Ah, oh, vous êtes gentil.
2: Mais oui.
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2: Sentez pas comme une envie d'information, là ?
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2: On disait aussi, voici votre journal Maïté Warland.
6: La Belgique brille au Festival de Cannes. Virginie Efira a reçu le prix de l'interprétation féminine et le jeune Carolo Emmanuel Macchia, celui d'interprétation masculine. Petit résumé de cette soirée dans un instant. Des coups de feu près de la Maison Blanche. Un homme a ouvert le feu. Il a été abattu. Donald Trump parle d'un déséquilibré. Et puis le Standard s'est incliné hier face au Carolo. Les Liégeois sont déçus. Les supporters aussi. De violentes bagarres ont éclaté entre Carolo et Liégeois à la fin du match. Bonjour, et on commence avec l'émotion de l'actrice Virginie Efira hier soir, alors qu'elle vient de remporter avec sa co-actrice Tao Okamoto le prix d'interprétation féminine pour le film Soudain du réalisateur japonais Hamaguchi. Écoutez.
7: J'étais en larmes aussi, décidément. J'ai dit que c'était une joie et un honneur à chaque instant. C'est peut-être le temps où j'ai senti le plus la collectivité tout le temps et... Que Ryosuke nous a fait vivre une aventure, pas une aventure, c'est trop petit ce mot, une expérience de vie qui restera gravée à jamais.
6: Le Festival de Cannes a donc rendu son verdict hier soir. Les Belges se sont fait une belle place au milieu d'un palmarès très varié. Résumé de la soirée avec Martin Bilderijs.
8: Oui, et d'abord ce sont nos comédiens et comédiennes qui brillent. Ex aequo, les deux acteurs du film de Lucas Dont remportent le prix d'interprétation masculine. Le français Valentin Campagne et le jeune Emmanuel Macchia, originaire de Charleroi, dont c'est ici le premier rôle et qui n'a suivi aucune formation au métier d'acteur auparavant. Ex aequo aussi, le prix d'interprétation féminine pour notre compatriote Virginie Efira, extrêmement émue au moment de recevoir la récompense qu'elle partage avec sa partenaire de jeu pour le rôle dans un film japonais tourné en partie en France. Et puis, le prix du scénario va à un film belge qui a marqué la croisette mercredi dernier, Notre salut d'Emmanuel Mar, un film ample qui suit l'ascension d'un fonctionnaire carriériste et collaborationniste durant la Seconde Guerre mondiale. La Belgique n'a jamais été aussi massivement représentée dans un palmarès qui fait par ailleurs la part belle à un cinéma mondial éclectique, inspirant et résolument audacieux.
6: Et le prix le plus prestigieux, la Palme d'Or, a été remporté par le réalisateur roumain Cristian Mungiu pour son film Fjord. Des échanges de tirs hier soir à proximité de la Maison Blanche à Washington aux États-Unis. Un homme a ouvert le feu. Les services de sécurité ont répliqué et Sébastien Remacle, ils ont abattu le tireur.
9: Oui, il était aux alentours de 18h hier soir à Washington. Un homme se trouve devant un poste de contrôle de sécurité, devant la résidence officielle du président américain. Il ouvre un sac, sort une arme et fait feu. Voilà ce qu'entend alors cette journaliste d'ABC. Elle est en reportage devant la Maison Blanche.
10: That President Trump has said a deal is close, only for the two sides to remain far apart.
9: Un petit moment de panique et de confusion. Au total, une vingtaine de détonations retentissent, celle du tireur et celle des services de sécurité qui ont riposté. Ils ont touché le suspect qui est décédé une fois arrivé à l'hôpital. Un passant a aussi été blessé lors de la fusillade. Le président Trump, qui se trouvait dans les bâtiments, lui, n'a pas été blessé.
6: Et est-ce qu'on en sait un peu plus sur le profil du tireur, sur l'auteur des faits ?
9: Alors, selon le Secret Service, l'enquête est toujours en cours. Mais plusieurs médias américains le présentent comme un homme de 21 ans, originaire du Maryland, c'est l'état juste à côté de Washington, un homme qui souffrait de troubles mentaux, disent ces médias. Le président Trump, lui, parle de quelqu'un de violent, d'obsédé par la Maison Blanche. Il en profite aussi ce matin pour réinsister sur la nécessité de renforcer la sécurité du site, en ligne de mire évidemment, la salle de bal que le président américain voit comme un outil de sécurité nationale.
6: Merci Sébastien. Le président américain Donald Trump, qui a déjà

0: a été visé par 3 tentatives d'assassinat présumé au cours des 2 dernières années. Il fait beau, alors pour beaucoup, ce long week-end est l'occasion de profiter de l'extérieur, mais pour d'autres, c'est un peu la galère. Picotement, nez bouché, éternuement, la saison des pollens de graminées a commencé. Un moment difficile pour les personnes allergiques. Reportage au parc du Cinquantenaire à Bruxelles avec Éric Wathieu et Juliette Pitichi.
1: S'allonger sur l'herbe au parc, un petit bonheur qui revient avec le soleil. Mais pour les allergiques, le calvaire ne fait que commencer.
2: C'est le nez bouché, quoi. J'ai déjà tous mes médicaments, j'ai tout.
3: Dès qu'il commence à faire beau comme ça, et ne pleut plus, ça se déclenche. Hein.
4: La seule façon serait de rester à la maison, de ne pas sortir, mais on ne peut pas rester emprisonné.
1: Et oui, c'est parti pour 8 à 12 semaines de dispersion des pollens de graminées.
5: Les graminées sont considérées comme les pollens les plus allergisants dans le sens où ils touchent le plus grand nombre de personnes.
1: Nicolas Bruffartz, responsable de la surveillance des pollens chez Cienzano.
5: C'est au moins une personne sur 6 qui est spécifiquement allergique aux pollens des graminées en Belgique.
1: Pour limiter l'exposition, mieux vaut aérer son habitation le matin, porter des lunettes de soleil et éviter de sécher son linge dehors.
5: Tous les vêtements sont des pièges à pollen. Ils vont capter ces particules. C'est un risque d'amener chez soi ces allergènes. Donc, il y a un effet d'accumulation, notamment dans les cheveux. C'est pareil pour les cheveux. C'est pour ça qu'on recommande de rincer régulièrement ses cheveux.
1: Et puis éviter si possible de sortir en plein pic de concentration de pollen. Une info que vous pouvez retrouver sur le site web ou l'application Air Allergie. C'est le réseau officiel de surveillance des pollens en Belgique.
0: Et départ, qu'on part se mettre les pieds dans l'eau, il y avait du monde à la mer hier. 5000 personnes ont profité de la plage de Blankenberg. L'affluence était la même partout, d'Ostende à La Panne. Une foule importante et des trains qui affichaient complet, mais tout s'est bien déroulé, aucun incident majeur. Un nombre plus important de trains partiront encore aujourd'hui et demain vers les stations balnéaires. Des incidents majeurs, il y en a eu. Par contre, à Liège, la nuit dernière, la violence au milieu du terrain et dans les tribunes. Le match Standard Charleroi d'hier soir s'est mal terminé. À la fin de la rencontre, des bagarres ont éclaté aux abords de la pelouse, dans les gradins, mais aussi à l'extérieur du stade de Sclessin. On va quand même parler du résultat de ce match. Le Standard ne sera pas européen la saison prochaine. Les Liégeois se sont inclinés 0-2 face à Charleroi à l'occasion de ce dernier match de championnat. Conséquence de cette défaite, les Standardmen laissent la première place des play-offs 2 à Genk, vainqueur 0-2 à Louvain. À Sclessin, c'est donc la déception qui prédomine. Le Standard a peut-être été crispé par l'enjeu. C'est ce qu'explique le coach Vincent Evrard.
6: Peut-être que oui, ouais. C'est toujours difficile à mettre vraiment la main sur la problématique. Tout ce que je constate, c'est qu'on n'a pas été à niveau, qu'on a été généralement dominé par notre adversaire, aussi bien collectivement qu'individuellement sur la plupart des postes. Donc, ouais, pas assez bon. Maintenant, voilà, nous, on doit digérer la déception dans les prochains 24 à 48 heures et puis prendre un peu de repos, recharger les batteries. Et quand même construire l'année prochaine sur les fondements qu'on a mis en place les derniers mois.
0: Vincent Evrard, le coach du Standard au micro de Pierre Capard. En play-off 1, on dispute les 3 derniers matchs de la saison. Il y aura le derby bruxellois entre l'Union et Anderlecht. Le club de Bruges, récent champion, fêtera son 20e titre lors de la réception de Gand. Tandis que Malines se rendra à Saint-Trond. Ses rencontres débuteront à 18h30. Et puis enfin en tennis, c'est le début de Roland-Garros aujourd'hui. 2e tournoi du Grand Chelem de la saison. 5 Belges ont réussi à se qualifier pour le tableau final en simple. Et 2 d'entre eux seront déjà sur les courts ce dimanche. Zizou Berckx sera opposé à Thomas Machac, alors qu'Alexander Blok rencontrera Shaq Wang. On notera aussi les entrées en lice d'Alexander Zverev et de Novak Djokovic chez les messieurs. Voilà, c'est la fin de ces infos. Merci de nous suivre.
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8: Merci beaucoup Maïté. L'info revient sur Classique 21. 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
0: En l'occurrence, aujourd'hui, nous prenons la route vers Sinet pour y retrouver Dominique Dricot qui est sur place. Bonjour Dominique.
2: Bonjour Bruno.
0: En forme ?
2: Ah oui, en forme, hein. Pour relater un tel événement que Rétromoteur, on est en forme, bien entendu.
0: Exactement, vous êtes en direct de Rétromoteur Sinet, c'est la plus grande bourse de voitures et de motos anciennes en Belgique, c'est un événement considérable. Comment ça se passe à cette heure-ci ?
2: Mais écoutez, là pour l'instant c'est calme évidemment, c'est presque le calme avant la tempête, parce que déjà hier il y avait beaucoup de monde à partir de 16h pour visiter cette exposition hein, qui se situe à Ciné Expo et au marché couvert. On attend plus ou moins 20 000 visiteurs hein, tout sur l'ensemble du week-end. Donc aujourd'hui les portes ouvrent à 10h, elles se fermeront à 19h, demain de 10 à 18h, et il y a pas moins de 450 exposants qui sont là. Avec cette météo fantastique, évidemment, ça fait le plaisir de tout le monde. Notamment, il y a beaucoup de gens qui viennent avec leur vieille voiture, leur voiture historique immatriculée zéro, en général, ou leur vieille moto. Et il y a un parking qui leur est dédié. Et l'organisateur me disait tout à l'heure que hier, ce parking s'est rempli à une vitesse incroyable parce que le beau temps est là. Évidemment, les gens ne sortent leur vieille voiture que par beau fixe. Et pour le moment, on s'y fait vraiment beau fixe, donc c'est formidable. Ça fait une exposition supplémentaire à visiter. Les gens se promenaient au milieu de toutes ces vieilles voitures, c'était magnifique. 30 000 mètres carrés qui sont dédiés à cette bourse, avec des gens qui viennent d'un peu partout, forcément beaucoup de Belges, mais aussi des Français, des Hollandais qui viennent en voisin, des Allemands, des gens qui viennent de Grande-Bretagne, un pays où on chérit tellement les voitures. Incroyable. Et donc tout ça, ça augure une nouvelle édition de Rétromoteur Ciné, une édition formidable apparemment, avec plein de choses, hein, vous l'avez dit, on y trouve évidemment des voitures qu'on expose, des voitures à vendre, il y a des artisans aussi qui démontrent leur maîtrise dans un domaine bien précis, dans celui de la carrosserie, celui de refaire par exemple des sièges hein, dans la sellerie, mais on trouve aussi, moi ça me sidère chaque année, il y a des gens qui vendent des vieilles cartes routières ou des vieux guides d'un célèbre marchand de pneus auvergnat qui s'est aussi spécialisé dans la restauration. C'est assez drôle hein, tout ça. Des autocollants, si on n'a pas trop de budget, c'est plutôt vers ça que je vais moi en général hein. Mais on peut trouver de vieux essuie-glaces de deux chevaux ou de Renault 4. C'est amusant, c'est très très convivial, c'est un événement à ne pas louper.
0: Alors vous le disiez, il y a des voitures qui sont à vendre et puis des voitures qui ne sont pas à vendre, qui sont juste à admirer parce que ce sont de véritables bijoux qui ont été bichonnés. Oui. Certaines ont été refaites de A à Z par leur heureux propriétaire qui exhibe ça, bah, comme on exhibe les bijoux de la couronne. Quoi. On parlait de l'Angleterre, bah, c'est un peu ça. Quoi.
2: Oui, c'est vraiment ça, hein, parce que ces gens sont des passionnés, évidemment. Il y a souvent une très très belle histoire derrière la voiture qu'ils exposent, parce que parfois ce sont des ruines hein, ces voitures. Ils mettent des années à les reconstruire, à retrouver les bonnes pièces, à sillonner l'Europe entière pour avoir un moteur peut-être ou des ailes d'un tel ou tel véhicule, et puis en final ça donne un résultat flamboyant. On est émerveillé surtout de discuter avec ces exposants, parce que chaque fois je vous dis il y a une belle histoire à raconter. Et c'est intéressant.
0: Et ben voilà, ben tout cet après-midi vous allez pouvoir revenir hein, Dominique pour nous raconter un petit peu, nous transmettre donc votre passion. Ça on a l'habitude, mais alors en plus l'ambiance qu'il y a à Rétromoteur Ciné, et puis en plus demain on se retrouve demain matin aussi hein.
2: Oui vraiment, ça sera avec grand plaisir, parce que je vous dis ça sent bon la passion un peu partout et c'est très très agréable.
0: Donc vous l'avez compris mesdames, messieurs, hein, direction Ciné pour assister à ce Rétromoteur, y prendre part, vous prendre en photo devant des voitures parfois légendaires, et puis admirer les accessoires, les gadgets, les modèles réduits, les jouets anciens, enfin bref, c'est une belle démarche. En plus, comme vous le disiez Dominique, avec le temps qu'il fait, on aurait tort de se priver.
2: Oui, vraiment. Rendez-vous pour les auditeurs, je ferai une petite intervention tout à l'heure aux environs de 13h15, je pense.
0: Exactement, rendez-vous à 13h15 tout à l'heure. Merci d'avoir été des nôtres ce matin, Dominique.
2: Avec grand plaisir.
0: À tout à l'heure, au revoir.
2: Tout à l'heure.
0: En ce qui nous concerne, on reprend le cours normal de Weekend on the Rocks avec Police Don't Stand So Close to Me, 8h18.

0: Une chanson qui a connu deux destinées en 1980, c'est celle-ci, c'est l'original. Et puis en 86, il y a eu un petit remix, une petite réactualisation, un petit refresh. Sting viendra faire son refresh personnel le 25 juillet prochain, puisqu'il est à l'affiche des Francofolies de Spa avec Classic 21.
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0: George Overkill, Girl, You'll Be a Woman Soon sur Classique 21, 8h26. Attention, parce que dans un peu plus d'une minute, on va retrouver quelqu'un qui a l'air inquiétant, mais qui en fait a un cœur gros comme ça, et puis une femme, une maîtresse femme, une auteure, compositeur, interprète, hyper sexy dans cette interprétation dingue et hyper rock'n'roll. Je vous ai mis en appétit, ben j'espère.
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Quelle association incroyablement chaude et talentueuse. Arnaud et BJ Scott. BJ que vous allez retrouver évidemment tout à l'heure à midi, de midi à 13h, pour son BJ's Sunday Brunch. La Belgique brille au Festival de Cannes. Virginie Efira a reçu le prix d'interprétation féminine et le jeune Carolo Emmanuel Macchia, celui d'interprétation masculine. Le prix du scénario a été remporté par le film belge Notre Salut du réalisateur français Emmanuel Mar, un film en coproduction avec la RTBF. Et la Palme d'Or, quant à elle, a été remportée par le Roumain Cristian Mungiu pour son film Fjord. Des coups de feu devant la Maison Blanche, un homme a ouvert le feu, il a été abattu. Donald Trump parle d'un déséquilibré. C'est la quatrième fois que le président Trump est visé par un tireur. Et puis le Standard s'est incliné hier face au Carolo, les Liégeois sont déçus, les supporters aussi. De violentes bagarres ont éclaté entre Carolo et Liégeois à la fin du match. Développement de toutes ces informations, ce sera dans votre journal de 9h. 8h32, une chanson inspirée par la femme d'un de ses meilleurs amis qui marchait dans la rue. Et ça donne une chanson entrée dans la légende, notamment là en 1964. Roy Orbison.

0: Quelle version, quelle chanson, quel unplugged à New York City en 1994, Nirvana sur Classique 21.
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8h45, vous venez peut-être d'arriver, vous tombez vachement bien parce que notre grande future championne n'a pas encore fait son irruption dans la lumière. Elle arrivera d'ici un petit peu plus de 3 minutes. Elle se prénomme Anne, elle est du côté d'Overhays. Elle va tenter sa chance à la citation légendaire. Mais avant de retrouver Anne, voici Lana Del Rey.

0: Quel talent cette alien quand elle a fait irruption dans nos vies, elle nous a tous enjolés, ou à peu près. Lana Del Rey en 2011, Blue Jeans. Bonjour Anne.
1: Oui, bonjour Bruno.
0: Bonjour, nous sommes à Overhays et vous êtes, vous êtes advisor, on peut traduire par conseillère.
1: Oui, c'est bien ça, oui.
0: Conseillère chez Belfius, c'est ça que vous faites. Vous faites ça depuis longtemps?
1: Depuis 3 ans.
0: D'accord, parfait. Et ça se passe bien? Bonne ambiance?
1: Ça se passe. Très bonne ambiance, super équipe.
0: Parfait, c'est ça l'important, vous savez, échanger quelque chose. L'équipe, c'est primordial pour quoi qu'on fasse en groupe, c'est très très important. Bon bah écoutez, nous avons une phrase, j'ai une phrase à vous soumettre, une phrase qui vous a mis sur la piste de quelqu'un. Peut-être que cette phrase va confirmer vos doutes, vos suspicions, votre intuition peut-être à la Columbo. Et il s'agit donc de quelqu'un qui a un caractère, on va dire un caractère assez particulier, on va dire ça comme ça. En fait, on l'a souvent traité de tête de cochon, mais le problème c'est que c'est un perfectionniste. Et c'est surtout non seulement un perfectionniste, mais quelqu'un qui a un sens de l'équité. Il faut que les choses soient droites, soient d'équerre. Il faut qu'on reste droit dans ses pompes, parce que si jamais on risque de vendre son âme au diable, c'est à ce moment-là qu'il risque de quitter un groupe, par exemple. Ça lui est arrivé à de nombreuses reprises. Il a joué le coitus interruptus musical avec ses petits camarades d'un célèbre trio folk-rock. La phrase est la suivante, Anne. Vous êtes prête?
1: Oui, je vous écoute.
0: La phrase est la suivante. Et il est très honnête par rapport à lui-même, ceci dit. Il dit, une semaine, je suis un vrai connard. Et la semaine suivante, je suis un génie.
1: Okay.
0: De qui s'agit-il d'après vous?
1: Neil Young.
0: Yes!
1: Super.
0: C'est lui. Alors, la petite histoire, Crosby, Stills, Nash et parfois Young, parce que c'est vrai que c'était ça l'histoire, les gens finissaient par perdre leur latin, se dire, bah alors, il est là, il est pas là. Si, il est là la plupart du temps, sauf quand il se frittait, la plupart du temps c'était avec David Crosby que ça coinçait un petit peu plus, parce qu'il était très très pote avec, avec Stephen Stills, et il considérait Graham Nash comme l'âme, le cœur battant du trio. Donc c'est vrai qu'avec David Crosby, jusqu'à la fin de la vie de David, d'ailleurs, ça n'a jamais vraiment collé entre tous les deux, et Neil Young le regrette aujourd'hui. Dit, j'aurais bien voulu quand même faire la paix avec lui, histoire de vraiment refermer la parenthèse, et puis les Miss Brouille qui ne nous ont quand même pas empêchés de faire des chansons qui sont entrées dans la vie des gens et dans la légende populaire. Bravo Anne, 40 euros de bon d'achat multimédia.
1: Oui, un tout grand merci, ça commence bien. Bonne journée.
0: Magnifique, ouais. On rajoute un rayon de soleil à votre journée, on l'espère en tout cas.
1: Oui, tout à fait.
0: Passez un très très bon dimanche, vous êtes en férié demain, vous allez pouvoir vous reposer encore ou pas?
1: Je suis fatiguée demain, oui, tout à fait.
0: Magnifique.
1: Donc,
0: bah écoutez, au nom de toute l'équipe. Exact. On vous embrasse fort au nom de toute l'équipe. Félicitations et à bientôt.
1: Et un tout grand merci et une très bonne journée à toute l'équipe.
0: Merci à bientôt, Anne. Au revoir.
1: Merci. Ciao, ciao.
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0: Vous avez demandé une tête de cochon géniale, un gars droit dans ses pompes, avec une chemise de bûcheron, une guitare en bandoulière, un chapeau vissé sur la tête et un regard profond, pénétrant. Voici Neil Young.

0: C'est quelque chose qu'il affectionne tout particulièrement, lui aussi, que vous allez retrouver dans une poignée de minutes. Rocking in a Free World, Laurent Deboeuf, bonjour.
1: Bonjour Bruno, bonjour tout le monde. Ah oui, c'est vrai que c'est quand même un fabuleux morceau. Hein.
0: C'est un morceau dingue, avec un personnage qui l'est tout autant. Il y a
1: Oui, véritablement.
0: Et vous allez nous régaler encore une fois avec soundtrack et un menu dingue.
1: On va tâcher, en tout cas, avec un invité, et c'est Antoine Goodson qui sera avec nous tout à l'heure en direct en studio pour nous parler d'un prochain enregistrement. Mais il y a plein de choses qui vont se greffer autour. On aura évidemment l'occasion de développer tout ça avec lui. Et puis avec Laurent Riepil, on reviendra sur le 50e anniversaire de l'album Agents of Fortune de Blue Oyster Cult.
0: Ça démarre à partir de
1: 9h. Des huîtres le dimanche matin.
0: Ça fait du bien par où ça passe, pareil, avec le soleil qui fait en plus. Bon apéro tout le monde, c'est un petit peu tôt pour l'apéro, mais prenez bien soin de nous. Prenez bien soin de vous. On s'occupe du rock'n'roll. Bon dimanche Laurent.
1: Bon dimanche Bruno.
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0: Bon dimanche à toutes et à tous sur RTBF Classique 21, il est 9h.
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0: Bonjour Caroline Martin.
2: Bonjour.
0: Comment ça se passe sur nos routes à cette heure-ci?
2: Un véhicule est en feu, c'est sur le 19 à hauteur de Mons en direction de la France. La bande d'arrêt d'urgence et la bande de droite sont obstruées. La situation est dangereuse. Attention aux dégâts.

0: de 25 à 26 degrés. On va terminer la semaine sous le soleil. Il fera toujours très beau, très chaud, avec un risque d'orage attendu pour samedi.
1: Merci Caroline, à tout à l'heure.
0: À tout à l'heure.
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1: Et à 9h, on s'informe.
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1: En compagnie de Nathalie Servet.
5: Le cinéma belge a ébloui le Festival de Cannes hier soir en décrochant 3 prix sur les 8 remis. 1,5 million de pèlerins sont arrivés à la Mecque pour le Hajj qui commence demain. Des aménagements ont été réalisés pour éviter un nouveau drame lié à l'affluence ou à la chaleur. C'est parti pour le tournoi de tennis de Roland-Garros. 2 Belges sont déjà en lice aujourd'hui, Zizou Berckx et Alexander Bloks. Bonjour à toutes et à tous, mais tout d'abord cette information qui vient de tomber. La Russie a frappé la région de Kiev avec un missile balistique hypersonique ce matin, missile baptisé Oreshnik. C'est en tout cas ce qu'avancent des médias ukrainiens qui citent un porte-parole de l'armée de l'air. Ce missile est redouté car il peut contenir une charge dite normale ou une charge nucléaire. On ne sait pas encore ce qui a été utilisé ce matin et on n'en sait pas plus non plus sur le dégâts ou d'éventuelles victimes. Cette annonce intervient après une nouvelle nuit terrifiante pour les habitants de Kiev. D'intenses bombardements russes ont frappé la capitale ukrainienne. Il y a au moins un mort et une vingtaine de blessés. Ces nouvelles attaques interviennent quelques jours après une attaque ukrainienne meurtrière contre un lycée dans une région occupée par la Russie. Et le président russe Vladimir Poutine avait promis une riposte militaire. Une moisson record pour le cinéma belge à Cannes. 3 prix et pas des moindres ont été remis à des Belges pour un film lors de la cérémonie de clôture du festival hier soir. Les interprètes du film de Lucas Daunt et la comédienne Virginie Fira ont été sacrés, tandis qu'un film belge a reçu le prix du scénario. Martin Bilterreis revient sur cette soirée et ce palmarès très belge.
6: Cela a débuté avec le prix d'interprétation masculine ex aequo pour les 2 acteurs du film de Lucas Daunt, Coward.
7: Merci beaucoup.
6: Trophée inespéré pour Emmanuel Macchia, 20 ans, originaire de Charleroi, dont c'est le premier rôle.
7: J'avais totalement oublié que je pouvais même le gagner. Quand il a dit pour 2 acteurs dans le film de Coward, ben là, je me suis dit, qu'est-ce qui se passe quoi? Qu'est-ce qui se passe vraiment?
8: Vous vous rendez compte que ça vous ouvre maintenant des portes énormes?
7: Honnêtement, moi, j'y pense pas pour le moment, sincèrement. Ouais. Là, je veux juste déjà redescendre sur Terre.
6: Et grande fierté pour Lucas Daunt qui l'a dirigé.
9: Pour un réalisateur, c'est un cadeau énorme. J'ai voulu, avec le film, le remettre à l'honneur. Il donne une performance hyper émouvante.
10: Merci infiniment.
6: Pour elle, le cinéma, c'est un vrai métier. Mais hier, notre compatriote Virginie Efira s'est vue remettre le prix d'interprétation féminine, qu'elle partage aussi ex aequo avec sa partenaire de jeu, dans un film tourné en partie en japonais.
11: Je crois que j'ai toujours pas tellement réalisé l'affaire.
6: Et jamais 203. Le prix du scénario est allé au film belge Notre Salut d'Emmanuel Maher.
12: Un prix du scénario, c'est censé être remis à quelqu'un qui maîtrise les mots. Et ce soir, je ne maîtrise pas les mots.
6: Décidément, à Cannes, la petite Belgique adore voir les choses en grand.
5: Martin Bilterreis avec Emmanuel Talarico et Cathy Immelen. Pour la ministre présidente de la Fédération Lénie Bruxelles, Elisabeth De Gries, ce palmarès démontre que le cinéma belge rayonne et plaît à l'international. Ajoute quand même que c'est le film Fjord de Christian Mungiu qui a décroché la Palme d'Or. C'est la 2e Palme d'Or pour le cinéaste roumain qui a déclaré que son film Fjord est un engagement contre toute forme d'intégrisme. Un homme armé a ouvert le feu hier soir à proximité de la Maison Blanche à Washington. Les services de sécurité ont répliqué et ont abattu le tireur. Un passant a également été touché lors de la fusillade. Le président américain se trouvait dans les bâtiments. Il n'a pas été blessé. Ce matin, Donald Trump affirme que le tireur avait des antécédents de violence et semblait obsédé par la Maison Blanche. Des milliers de pèlerins sont arrivés à la Mecque pour le Hajj. Ce pèlerinage à la Mecque est placé cette année sous très haute surveillance vu la situation très tendue au Moyen-Orient. Pour éviter un drame comme en 2015, l'Arabie Saoudite a drastiquement modifié sa politique en matière de visas touristiques illégaux. Elle a également réalisé des aménagements pour protéger les pèlerins de la chaleur. L'année dernière, 900 pèlerins sont morts à cause de la canicule. Autant dire que sur place, ces mesures sont bien accueillies, Manuela Tigané.
13: Pour ce Hedge 2026, une tolérance zéro face aux pèlerins non enregistrés qui sont souvent les premières victimes de vagues de chaleur.

0: Une restriction qui fonctionne car les flux sont maîtrisés et les fidèles respirent. Tout comme Ahmed, venu du Yémen.
1: Le Hajj, grâce à Dieu, est mieux organisé que lors des années précédentes. Cela signifie que les pèlerins ne sont plus de simples pèlerins, mais qu'ils sont tous animés par le désir d'accomplir le Hajj et de plaire à Dieu. Il n'y a plus ni nuisance ni surpopulation.
0: Au-delà de la lutte contre les visas illégaux, il y a un défi climatique. L'Arabie Saoudite se dit prête à faire face aux températures atteignant les 40 degrés à l'ombre grâce à de nouvelles allées piétonnes recouvertes d'un revêtement thermique blanc pour rafraîchir le sol et des milliers de ventilateurs géants diffusant de la brume. Une logistique vitale pour par exemple Hicham, un pèlerin jordanien qui vient de terminer son pèlerinage.
2: Du moment où nous sommes montés dans l'avion jusqu'à notre arrivée ici, tout était fluide. Nous n'avons pas souffert de la chaleur. Tout semblait parfaitement normal comme les autres années. Cette année, l'organisation était encore plus performante, les procédures se sont déroulées plus facilement et les déplacements étaient facilités.
0: En modernisant ses infrastructures, Riyad s'efforce d'assurer la sécurité du plus grand rassemblement religieux au monde.
3: Oui, hein, c'est 1,5 million de pèlerins qui sont attendus à la Mecque pour le Hajj qui commence donc demain. C'est parti pour le tournoi de tennis de Roland-Garros. 5 Belges sont présents cette année à Paris et 2 sont déjà en lice aujourd'hui. Zizou Berckx affronte Thomas Macaque, tandis qu'Alexander Blok rencontre Shaq Wang. Après un printemps remarquable, l'Anversois a fait son entrée dans le top 40. Par le passé, il avait déclaré que la terre battue n'était pas sa surface de prédilection, mais c'est sur cette surface qu'il s'est révélé ces derniers mois. Alors, est-ce que la terre battue est devenue sa surface préférée? Voici sa réponse.
4: Pas forcément, mais je pense que je joue très bien en ce moment sur la terre. Les entraînements passent très bien cette semaine. Un match, c'est tout le temps différent, avec la pression un peu, avec le stress. Donc, mais si je peux jouer comme maintenant, j'ai beaucoup de confiance.
5: 3-7 à gagner, ça veut dire peut-être des matchs en 5-7
4: Oui, ça aussi, c'est quelque chose important parce que je pense que ça va être... très chaud aussi les prochains jours. Ça va être très important de bien hydrater et bien faire les trucs qui vont m'aider de jouer 5-7 si jamais c'est nécessaire.
3: Alexander Blok au micro de notre envoyé spécial à Paris, Christine Anquet. Chez les messieurs, Alexander Zverev et Novak Djokovic feront aussi leur entrée en lice ce dimanche. Roland Garros est à suivre sur Tipeee en télé et sur Ovio. Déplorable fin de choc wallon hier soir au stade de Sclessin. De violents incidents ont émaillé la fin du match entre le Standard et Charleroi en play-off 2. Des bagarres entre supporters, bilan 6 arrestations, 4 blessés dans les rangs policiers, des véhicules d'intervention endommagés. Ce matin, la police annonce qu'elle va analyser les images des caméras de surveillance pour procéder à d'éventuelles nouvelles interpellations. Sur le terrain, les Liégeois se sont donc inclinés 0-2 et c'est finalement Genk qui remporte les play-off 2 qui disputera un match de barrage pour l'attribution du dernier ticket européen, soit contre la Gantoise, soit contre Malines. Réponse ce soir, les Gantois se déplacent au club de Bruges, sacré champion de Belgique, jeudi, tandis que Malines affrontera Saint-Tron. L'autre affiche des play-offs 1 opposera l'Union à Anderlecht, tous les matchs à 18h30. Des soldats en uniforme d'époque, un bivouac comme il y a 3 siècles, Ramilly dans le Brabant wallon, se replonge tout ce week-end dans la bataille qui aura vu des milliers d'hommes tomber au combat il y a 320 ans. Une bataille oubliée, pourtant importante. Clément Glessner s'est glissé parmi les participants de cette reconstitution.
6: Un air de cornemuse sur la plaine de Ramilly, comme il y a 320 ans. En 1706, ils sont 120 000 hommes à se faire face ici, dans un corps à corps d'une extrême violence.
7: Il y en a quand même 20 000 qui étaient au sol.
6: Jean-Philippe Allard, président de l'association Bataille de Ramilly.
7: Il y en avait un peu partout. Et d'ailleurs, on en retrouve encore des ossements aujourd'hui.
6: En quelques heures, Français et Espagnols sont terrassés face aux Anglais et leurs alliés.
8: Voyez au loin les poussières soulevées par les colonnes du duc de Marlborough.
6: Une bataille pivot dans la guerre de succession d'Espagne qui marque encore aujourd'hui Ravier, indépendantiste catalan venu pour l'occasion.
9: Après la guerre de succession, nous avons perdu tous nos droits, toute notre loi, toute notre constitution. 300 ans après, nous sommes pratiquement dans la même situation.
6: Comme Ravier, une centaine de reconstituteurs a traversé l'Europe ce week-end pour rejoindre Ramilly. Alessia, elle vient de Turin, costumée en cantinière. Elle marque la place de la femme dans cette bataille d'hommes.
10: C'est l'histoire des femmes qui ont suivi les soldats, en marchant, avec les enfants.
6: Ramilly nous ramène dans cette bataille oubliée qui, pour certains spécialistes, a changé le destin de l'Europe.
3: Un reportage signé Clément Glessner. C'est ici que se referme ce journal. Très bon dimanche.
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12: Merci Nathalie Servet. Prochain rendez-vous avec l'info, ce sera à 10h.
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0: Rebel Rebel, pour vous accueillir, vous l'avez reconnu bien entendu, c'était David Bowie.
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0: Et c'est un 24 mai que sortait donc l'album Diamond Dogs, 52 ans aujourd'hui. Et ce titre évidemment qui est aussi emblématique de l'ère glam rock, un registre dans lequel David Bowie a eu beaucoup de succès, on le sait. Et puis alors en 1999, David Bowie, lors d'une émission, avait justement donné une anecdote sur cette chanson et sa première rencontre avec Mark Bolan, avec qui il est devenu très très bons amis. Il dit qu'ils se sont rencontrés au début des années 60, avant même d'être connus. On n'était rien, juste deux gamins sans le sou, avec de grandes ambitions. Et on avait le même manager à l'époque. On s'est rencontrés pour la première fois, alors qu'on peignait les murs de son bureau. Voilà. Et puis alors, ils sont devenus très proches. Mark Bolan l'emmenait chiner les poubelles, donc à cette époque, dans Carnaby Street. Oui, il y avait apparemment à l'époque, voilà, quand les vêtements ne suffisaient plus, on les jetait à la poubelle et eux, ils en profitaient pour les récupérer. Donc cette chanson en tout cas reste encore très emblématique aujourd'hui. Et voilà, bien le bonjour à toutes et à tous en ce dimanche de Pentecôte pour lequel je suis ravi de vous accueillir avec des invités. On en parlait il y a quelques instants donc avec Bruno, et donc même musicien aujourd'hui puisque c'est Antoine Goodson que nous aurons le plaisir de recevoir tout à l'heure. C'est à l'occasion d'un futur trip à Liverpool, surtout un enregistrement qui va se faire à la Caverne. Donc c'est évidemment, Antoine Goodson est un fin connaisseur des Beatles et en plus il en rejoue pas mal de morceaux aussi avec sa guitare acoustique en mode de finger picking. Donc il y a plusieurs personnes aussi qui participeront à tout ça. On en discutera avec lui qui sera donc notre invité dès 10h. Et puis dans la foulée, on se penchera sur le nouveau micro-sillon de Walter de Padua qui cette semaine met à l'honneur l'album When a Man Loves a Woman de Percy Sledge. Et puis en troisième partie d'émission, autre album culte qui fête son anniversaire, à savoir Agents of Fortune de Blue Oyster Cult, qui vient d'avoir 50 ans. C'était le 21 mai dernier. Avec beaucoup de plaisir, on se replongera dans cet album avec Laurent Riepi. C'est Michael Léonard qui est à la réalisation ce matin. Bonjour Michael.
2: Salut Laurent.
0: Et puis alors, celle qui fait la pluie et le beau temps, surtout le beau temps aujourd'hui sur les
3: surtout,
0: routes comme partout ailleurs, donc c'est Caroline Martin. Bonjour Caroline.
3: Bonjour.
0: Alors évidemment, ce beau temps, pour beaucoup hier, ça a été un engouement incroyable puisque ce sont les premiers barbecues de l'année. Est-ce que vous avez eu l'occasion de faire barbecue ?
3: Eh bien moi je n'ai pas encore fait barbecue, normalement c'est prévu pour ce soir, voyez-vous, donc voilà.
0: Ça se sent.
3: Je fais durer le plaisir.
0: Je sens déjà les braises qui chauffent. Et Michael ?
2: Moi non plus.
0: Et vous, c'est pas encore prévu ?
2: Non, pas encore.
0: Bon ben vous savez quoi, on va se faire un barbecue ce soir.
2: On le fait.
0: Voilà, allez. Bon en tout cas, soyez les bienvenus encore une fois, ici pour enchaîner. C'est un hommage aussi à un compositeur, aussi bon compositeur que guitariste, ce n'est pas peu dire, et qui vient de souffler ses 81 bougies. C'est Pete Townshend et les Who que voici avec un titre là aussi parfait pour vous accueillir. C'est Join Together, ensemble. C'est ce que nous sommes jusqu'à midi pour Soundtrack sur Classique 21.

0: Howell, à l'instant, l'empreinte de Peter Green pour une de ses dernières participations, d'ailleurs, à Fleetwood Mac, ici en 1969. Hein, c'était l'album Then Play On et juste avant Les Who avec Join Together. Et c'est une chanson que Pete Townshend avait écrite en 1970 pour son projet Lifehouse, un opéra qui rock qui n'avait jamais vu le jour. Il y a plusieurs chansons d'ailleurs qu'il avait écrites pour cet opéra qui se sont retrouvées sur l'album Who's Next en 1971. Ici, en revanche, c'était sorti en single en 72, hein, ce morceau Join Together, un appel à se joindre au groupe qui pourrait paraître un petit peu incongru de la part des Who et surtout de la part de Pete Townshend qui était aussi célèbre pour avoir menacé de mort donc ceux qui aurait tenté de monter sur scène lors du festival de Woodstock. Bon, évidemment, tout ça est à prendre au second degré. Il est 9h32, il y a un autre anniversaire qui a eu lieu cette semaine. C'était le 21 mai 1955 que Chuck Berry enregistrait Maybelline à Chicago, non pas dans les studios de Chess Records, mais plutôt dans les studios de Universal. Maybelline, que l'on va retrouver juste après ceci.
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9: Voilà, et vous avez pu l'entendre, hein, donc Maybelline de Chuck Berry, qui avait été enregistré le 21 mai 1955, mais qui était sorti l'année suivante, donc il y a 70 ans, hein, c'était en 1956. Ici, pour enchaîner, on va enchaîner avec une nouvelle qui est moins réjouissante, puisque nous avons appris hier, en tout cas, je pense que c'était vendredi que c'est arrivé, mais on l'a appris hier, c'est la disparition de Dick Perry, qui a été le saxophoniste qu'on entend sur tous les titres majeurs, en tout cas les titres où il y a du saxophone dans la discographie de Pink Floyd. On pense à des morceaux comme Money, comme Us and Them, comme Shine on You Crazy Diamond, bien entendu aussi. Dick Perry, qui est décédé ici à 83 ans, et évidemment c'est quelque chose qui touche énormément David Gilmour, parce qu'ils se sont connus, ils étaient adolescents, ils avaient 17 ans, ils ont déjà joué ensemble à ce moment-là, avant même l'aventure de Pink Floyd. Ça a continué par après. Dick Perry était présent aussi lors de la reformation exceptionnelle de Pink Floyd en 2005 pour le Live Aid. Il a accompagné encore David Gilmour sur la tournée qui avait suivi donc la sortie de l'album On an Island, donc la tournée qui était passée notamment par Gdansk, hein, donc où il y a ce concert qui avait été enregistré. Et dans les bonus d'ailleurs, on voit David Gilmour à un moment donné qui fait une ovation dans les répétitions, le groupe répétait dans les studios d'Abbey Road, et il fait une véritable ovation à Dick Perry, qui était déjà quand même assez âgé à ce moment-là. Donc si bien que je vous propose de retrouver Pink Floyd ici avec Dick Perry qui était présent. Là, on va remonter sur la tournée Pulse en 1994 avec cette version de Us and Them.

0: Version live de Us and Them, qui est extraite ici de la tournée Pulse, et l'original, ça c'est un extrait de l'album Dark Side of the Moon, qui était entièrement rejoué, hein, cet album, donc lors de cette tournée Pulse, c'était en général la deuxième moitié des concerts, et donc ici, c'est pour souligner donc la disparition du saxophoniste Dick Perry, qui nous a quitté ici à 83 ans. C'était impressionnant aussi de le voir jouer, je pense notamment à Shine On You Crazy Diamond, où il utilisait deux saxophones. Il utilisait un saxophone baryton, mais aussi un saxophone alto. Et il alternait entre les deux. Mais il faut savoir qu'un saxophone baryton, c'est quand même assez lourd. Donc quand il avait fini sa partie baryton, hop, il envoyait le saxophone derrière dans son dos pour attraper l'autre. C'était quand même une prouesse physique. Il faut aussi le souligner. Alors, à souligner également, c'est qu'il y a bien entendu un article qui vous parle de cette disparition sur notre site classique 21.be. Dick Perry, donc, qui nous a quittés à 83 ans. Et cet article, vous le retrouvez sur notre site classique21.be, mais également sur la page Facebook de votre serviteur. Je vous parlais tout à l'heure indirectement de Mark Bolan, puisqu'on avait ouvert avec David Bowie. Et bien c'est justement T-Rex que l'on va retrouver dans un instant avec Metal Guru.
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T-Rex à l'instant avec Metal Guru et ici c'est le producteur Visconti aussi qui avait enregistré ça avec lui. C'était au château d'Hérouville, le fameux château d'Hérouville qui en plus est en pleine rénovation en ce moment. Si vous allez faire un petit tour sur le net, vous tapez château d'Hérouville, vous verrez ils sont en train d'installer des nouvelles consoles, etc. Donc redonner vie à ce studio mythique qui a été donc quand même longtemps fermé. Voilà, on va reprendre la direction des tops de 10h. Ce sera d'ici tout de suite avec America. Non, qu'est-ce que je raconte? C'est pas America, pardon, c'est Rainbow, l'album Rising qui a eu aussi 50 ans la semaine dernière. Rainbow, je vous propose de retrouver ici avec Stargazer.

0: Stargazer est donc ici l'album Rising, comme je le disais, qui était sorti un 17 mai en 1976. Et cet album qui a donc eu 50 ans. Bah écoutez, on approche des tops de 10 heures. La suite, ce sera avec Antoine Goodson qui sera notre invité. Hein, donc on aura l'occasion de parler d'un voyage à Liverpool. Et puis bien entendu, tout le reste, la suite de Soundtrack, pour lequel je vous remercie d'être avec nous. Restez bien avec nous. D'ailleurs, justement, on va se retrouver d'ici quelques petits instants. À tout de suite.
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0: Et encore un beau dimanche à toutes et à tous sur RTBF Classique 21. Il est 10h.
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0: Et on refait un point complet avec vous, Caroline. Est-ce qu'il y a encore des nouvelles du véhicule en feu dont vous nous parliez tout à l'heure?
3: Eh bien écoutez, c'est terminé, donc on roule à nouveau tout à fait normalement, évidemment, sur cette autoroute E19 en direction de la France, et la situation est calme dans l'ensemble.
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0: Ah, c'est pas un lundi au soleil, c'est un dimanche au soleil. Mais lundi aussi, finalement.
3: Oui, on l'aura aussi. Hein. Demain, on peut déjà le chanter. D'ailleurs, on va même carrément pouvoir chanter la semaine au soleil, puisqu'on nous annonce jusqu'à 30 degrés pour aujourd'hui après-midi. Idem donc pour demain, lundi de Pentecôte. Pour mardi, encore un petit peu plus chaud, jusqu'à 32 degrés sur certaines régions du pays. Ce sera le cas notamment dans la région de Hasselt. Il fera toujours très beau mercredi, mais suite à un changement de masse d'air, eh bien, nous perdrons quand même quelques degrés, donc il fera plus respirable. Ce sera peut-être mieux pour les personnes qui ont peut-être du mal avec les allergies notamment. On aura 25 à 26 degrés, toujours un beau

0: Vos infos de 10h, c'est en compagnie de Maïté Warland. Bonjour Maïté.
1: Maïté Warland pour vous informer, bonjour. Est-ce que les États-Unis vont annoncer la fin de la guerre en Iran ce dimanche? Ce n'est pas la première fois que Donald Trump annonce un accord entre l'Iran et les USA, mais cette fois, c'est une déclaration du secrétaire d'État américain qui alerte les médias. Marco Rubio a déclaré qu'une annonce était possible plus tard dans la journée. Il est possible que dans les prochaines heures, le monde reçoive une bonne nouvelle, a déclaré Rubio à des journalistes. C'était lors de sa visite à New Delhi, en Inde. 600 drones, 9 missiles, attaque d'ampleur de la Russie sur l'Ukraine. Au moins 4 personnes sont mortes. Cette attaque visait Kiev. Selon l'armée ukrainienne citée par Reuters, un missile Oreshnik aurait été utilisé par l'armée de Vladimir Poutine. Un missile très puissant. La Russie l'a déjà utilisé à 2 reprises depuis le début de la guerre en Ukraine. L'Ukraine qui s'attendait à une riposte forte ce week-end puisque Moscou estime qu'elle est responsable d'une attaque sur une école russe ayant fait 18 morts, ce que l'Ukraine dément. À côté de la guerre, les paillettes, c'était une soirée belge hier soir à Cannes. 3 prix prestigieux ont été remportés par nos compatriotes. Le prix de l'interprétation masculine ex aequo pour le français Vincent Campagne et le belge Emmanuel Macchia. Le jeune Carolo, inconnu jusqu'ici, interprète un soldat amoureux d'un autre soldat dans les tranchées de 14-18, dans Coward du réalisateur Lucas Dunt. Virginie Efira, elle, repart avec le prix de l'interprétation féminine, elle aussi ex aequo avec sa co-actrice dans le film Soudain. Et puis le film belge Le Salut, coproduction de la RTBF d'Emmanuel Mar, est reparti avec le prix du meilleur scénario. En tennis, ce dimanche, c'est le début de Roland-Garros, deuxième tournoi du Grand Chelem de la saison. 5 Belges ont réussi à se qualifier pour le tableau final en simple et 2 d'entre eux seront déjà sur les courts ce dimanche. Il s'agit de Zizou Bergs qui sera opposé à Thomas Machac, alors qu'Alexander Blok rencontrera lui Chak Wang. On notera aussi les entrées en lice d'Alexander Zverev et de Novak Djokovic chez les messieurs. Voilà, c'est la fin de ces infos. Merci de nous suivre.
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0: Merci beaucoup Maïté, on vous souhaite un bon dimanche.
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0: Get you into my life, 1966, une spéciale ce matin sous l'étendard des Beatles et en compagnie d'un de ses plus fidèles représentants, chez nous en tout cas, c'est Antoine Goodson qui est notre invité ce matin. Bonjour Antoine.
1: Bonjour Laurent.
0: Alors bienvenue sur Classique 21.
1: Merci.

0: Notre rendez-vous ce matin peut faire écho aussi à votre précédent passage dans Soundtrack. C'était il y a déjà 2 ans. Ça me semble encore hier. Mais bon, voilà, c'était il y a 2 ans. C'était en 2024 pour un concert qui était prévu à la Caverne à Liverpool. Et cette année, c'est toujours ce club mythique qui est mis à l'honneur. Cette fois, c'est pour l'enregistrement d'un live et pour lequel vous invitez également des fans à vous accompagner. Donc ça, on va en parler, bien entendu. Mais d'abord, ici, peut-être revenir quelques instants sur votre passion pour les Fab Four. Ça remonte à pas mal d'années en tout cas. C'était même avant votre adolescence. Rappelez-nous comment vous êtes tombé là-dedans.
1: Mais donc, j'étais guitariste classique. J'ai appris la guitare quand j'avais 8 ans à l'Académie de musique de Binche. Et puis c'est toujours, comme souvent, des belles rencontres qui changent un petit peu une vie. Et c'était un professeur d'anglais à l'école où j'étais, au collège de Bonne-Espérance, près de Binche. Et il m'a vu jouer à une fancy fair d'école. Je me souviens très bien, c'était le Pouvoir des fleurs de Laurent Voulzy, donc rien à voir. Et il s'est dit, ah ben tiens, il a l'air de connaître ses accords, il est venu me voir, il dit, t'as pas envie de faire du rock Et je dis, bah, j'avais aucune idée de ce que c'était, et donc il a été voir mes parents, il en a parlé, je pense que 10 jours après, j'étais en répétition avec eux.
0: Vous aviez quel âge?
1: J'avais 11 ans.
0: Ah ouais, quand même, pas mal.
1: J'avais appris Day Tripper, et c'est le premier morceau que j'ai joué en répète avec un groupe, et j'avais des frissons, c'était tellement incroyable, cette puissance sonore, en plus le riff de guitare de la chanson, est incroyable. Et donc voilà, je me suis retrouvé dans ce groupe de l'école à jouer les Beatles une bonne partie de mon adolescence. Et puis, ben, comme toujours, à un moment, ben, c'est l'adolescence, donc les goûts évoluent. Après, j'ai découvert Guns N' Roses, Metallica. Il y a eu, je vais pas dire un petit rejet, mais en tout cas, je suis allé vers autre chose. Et puis, j'ai décidé de faire de la musique mon métier, donc je suis rentré au conservatoire ici à Mons pour obtenir mon diplôme, et maintenant j'enseigne donc la guitare classique en académie de musique. Et puis bien à un moment, après avoir exploré les musiques de plus en plus dures, le monde du métal et tout ça, je suis revenu à mon premier amour rock, finalement les Beatles. Et ce projet est en fait une synthèse entre mon univers plutôt musicien classique et mon côté musicien rock. Et ça a donné naissance à ce projet solo.
0: Ouais. Et comment vous est venue cette idée d'adapter le répertoire des Beatles au fingerpicking?
1: Bah, de base, j'ai pas été très créatif. J'avais quelques bouquins qui existaient, que je donnais parfois à mes élèves à l'académie, des arrangements, certains bien faits, d'autres parfois un petit peu moins, des Beatles. Et puis c'est un achat d'une guitare acoustique. J'ai commencé à jouer des arrangements que j'avais. Je me suis rendu compte qu'il y avait moyen d'aller plus loin dans la démarche. Et je me suis rendu compte que ça me convenait bien, en fait. Comme j'avais dit avant, c'était une synthèse entre mon côté, mon toucher classique et mon toucher plus rock. Et donc, j'ai fait une vidéo, deux vidéos, j'ai mis ça sur YouTube, et puis les retours étaient plutôt sympathiques et positifs. Et de là, j'ai enregistré un premier album en 2012, dans mon salon, sans prétention, juste un disque que j'ai sorti comme ça. Et assez vite, l'album a fait un petit peu parler de lui. J'avais été reçu même assez vite ici sur Classique 21 d'ailleurs. Et ça avait donné une exposition assez incroyable au projet. Et de là, pas mal de concerts s'en sont suivis, alors que cet album avait à la base zéro prétention, vraiment. Et à partir de là, on se dit, est-ce que j'arrête là ou est-ce que je vais un petit peu plus loin? Et là, on est en 2014 et ça nous mène à
0: Abbey Road.
1: À Abbey Road, exactement.
0: Ah oui, alors ça, justement, j'allais y venir parce que c'est un rêve finalement de qui s'est réalisé de pouvoir enregistrer. À Abbey Road, comment ça se passe? On téléphone, on envoie un mail, comment on se retrouve dans les studios d'Abbey Road?
1: Oui, c'est à peu près ça. Au final, c'est un mail, une réponse, avec un prix, évidemment.
0: J'imagine, oui.
1: C'est plutôt ça qui calme, en fait.
0: En général.
1: Mais l'idée, c'était, donc, je voulais, ça a toujours été mon album préféré. Abbey Road, pour moi, c'est une masterpiece, comme ils disent. Un chef-d'œuvre, voilà.
0: Chef-d'œuvre,
1: Et donc, je voulais enregistrer cet album-là, mais en Belgique, peut-être même encore dans mon salon. Et je réfléchissais à la pochette. Je me dis, j'ai trouvé un passage piéton sur Mons pour le clin d'œil. Et puis, finalement, avec l'Eurostar, Londres n'étant pas si loin, autant faire la photo sur le vrai passage piéton. Et puis, de fil en aiguille, quand on est passionné, comme je le suis, on se dit, en fait, au passage piéton, le studio, on le voit, il est 100 mètres plus loin à gauche. Et donc, envoyons un mail, ça ne coûte rien. En effet, l'envoyer ne coûte rien. Après, on reçoit un prix. on fait son choix. Et je voulais donc booker le studio B à la base pour une journée. Mmh. Et ils m'ont dit, oui, mais bon, on ne book pas le studio B un an à l'avance pour une seule journée. Parce que leur exemple, c'est si McCartney veut booker pendant un mois, on ne va pas lui dire, tu ne peux pas l'avoir le mois de janvier parce qu'il y a Antoine Goudezun qui vient enregistrer le 11.
0: Qui sait.
1: Donc ils m'ont dit, il faut minimum 2 jours. Très bonne nouvelle, ça fait doubler le budget de l'enregistrement. Mais je l'ai quand même fait et j'ai eu raison de le faire parce que 2 jours, c'était pas trop. Un jour, c'était un petit peu. Bien que j'ai enregistré 11 titres le premier jour, mais il fallait en faire 17 pour l'album. Ouais, ouais. J'étais content d'avoir 2 jours, j'étais beaucoup plus relax. Et donc voilà, on se retrouve dans cette pièce mythique qui est pour moi le studio le plus mythique au monde, à enregistrer cet album qui porte le nom du studio, enfin le nom de la rue. Et c'était un moment d'émotion intense, de bonheur intense. Et je pense que ça, c'est un truc que je n'oublierai jamais.
0: Ah bah non, ça j'imagine, c'est un souvenir qui va rester gravé. Quel accueil vous avez eu là-bas? Est-ce qu'ils sont sympas? Parce que, enfin j'imagine, oui, puisque vous êtes quand même un client aussi, quelque part. Mais par rapport à d'autres pointures qui viennent enregistrer, quand c'est quelqu'un qui est moins connu, est-ce qu'il n'y a pas des a priori? Ou alors, au contraire, est-ce qu'ils vous ont fait un accueil magnifique? Est-ce que vous avez eu droit à des anecdotes, des histoires?
1: Au début, c'est un accueil assez neutre, parce qu'ils sont professionnels et ils sont anglais. Donc,
0: c'est assez neutre.
1: On parle un peu du projet, puis ils voient très vite que, le projet tient la route, parce que j'avais bossé comme un malade pour être prêt. Et puis, ils nous questionnent un peu, ils comprennent qu'en fait, j'ai pas de maison de disques derrière moi, j'ai payé le studio moi-même, sans structure. Et puis, ils sont assez admiratifs de ça, finalement, parce qu'ils n'ont pas souvent ça là-bas. C'est souvent les grosses maisons de disques qui envoient leurs artistes plutôt connus.
0: Bien sûr.
1: Et à partir de là, ils nous trouvent sympas. Ça se détend et on apprend à faire connaissance. Et puis après, en effet, l'assistant qui a bossé sur l'album, qui s'appelle Gordon Davidson, qui nous disait que 3 mois avant, il était en train de travailler sur l'album New de McCartney,
0: oui,
1: à l'époque. Et il était aussi assistant sur la session. Donc il nous a un peu dit, voilà, il était assis là, juste en montrant le fauteuil où j'étais assis. Et il nous explique que George Martin était passé dire bonjour, mais il était déjà assez âgé, hein, il était en fin de vie.
0: Ouais.
1: Il y avait son fils Giles Martin qui était sur la session aussi. Et il m'a expliqué qu'il y avait comme un côté passation entre le père et le fils qui était assez émouvant. Donc ça, ce sont des moments que...
0: Là aussi, c'est des souvenirs qui restent gravés à jamais. Quoi.
1: Oui, c'est ça. Ouais. Et puis on a eu la chance que le studio 1, dans lequel ils font les prises orchestrales, les musiques de films, était libre la première journée, donc on a pu aller faire la visite. Puis le lendemain, le studio 3 était libre. Mmh. Mmh. C'est le fameux studio dans lequel a été fait Dark Side of the Moon, entre autres.
0: Ouais.
1: Donc c'est incroyable de visiter ces endroits, d'entendre les anecdotes. C'est un bâtiment qui a une histoire, qui a une vie, qui est chargée en émotions, on le ressent.
0: Et c'est aussi le studio 3, je pense, où David Gilmour, j'en parlais tout à l'heure, avait répété pour la tournée qui a suivi l'album On an Island, et où Dick Perry avait été mis à l'honneur. Dick Perry, donc, qui nous a quittés, on l'a appris tout à l'heure. Donc, enfin, voilà. Alors, comme la fois précédente, Antoine, votre guitare vous accompagne aussi ce matin, pour notre plus grand plaisir d'ailleurs, et celui de nos auditeurs. On va vous écouter ici en live, en direct, sur Classique 21, avec Penny Lane. On va vous laisser le temps de vous brancher, de vous prendre vos marques. Vous me faites un petit signe quand c'est OK? Voilà. Je vous explique, il place le capot d'astre sur le manche de sa guitare. Voilà, Antoine me fait signe. C'est Penny Lane.

0: Splendide. Et comme c'est du live, j'ai envie d'applaudir. Voilà, donc il y a même les auditeurs aussi qui applaudissent peut-être chez eux, mais enfin bon voilà, on peut pas les entendre en tout cas. Très belle version de Penny Lane en direct ici dans notre studio ce matin dans Soundtrack. Alors Antoine, avec cette nouvelle étape prévue ici donc cette année à Liverpool, c'est donc un retour à la caverne, et pour lequel vous proposez à des fans aussi d'aller avec vous, et ainsi vous accompagner au mois d'octobre pour un live. Racontez-nous un petit peu comment ça va se passer.
1: Alors, ben, ça va très bien se passer.
0: Ah oui, on n'en doute pas.
1: C'est une certitude. Donc, j'avais envie d'enregistrer un album live, regroupant un petit peu mes titres préférés des Beatles. Et ben, c'est un peu la même démarche que pour Abbey Road. Tant qu'enregistrer Abbey Road, autant l'enregistrer dans le meilleur studio du monde où ça a été conçu. Mais tant qu'à faire un live autour des Beatles, autant l'enregistrer dans le club où les Beatles ont fait leur début, c'est-à-dire le Cavern Club à Liverpool. Ils ont joué de mémoire 292 fois, quelque chose comme ça, ouais, donc c'est assez important. J'ai eu la chance d'y jouer déjà deux fois. J'étais invité au festival Beatles qui a lieu fin août.
0: Ouais, c'est chaque année, hein.
1: C'est ça, oui.
0: Ouais.
1: Et c'est un festival assez incroyable. Et donc j'ai bien aimé. J'ai eu un coup de cœur pour la ville de Liverpool, que ce soit par son passé Beatles, mais aussi pour la ville en tant que telle. J'ai adoré. Et donc voilà, je me suis mis en contact avec les gens du Cavern Club, voir s'il y avait la possibilité d'aller y enregistrer un live. Et donc on est tombé sur la date du 19 octobre.
0: Oui.
1: Et ce sont les congés scolaires. Je tiens à le préciser, ça a son importance pour les gens qui voudraient venir. Et on s'est dit, j'ai souvent des retours de gens lors de concerts, quand je parle de l'aventure à Liverpool, qui me disent « Oh, je rêve d'y aller une fois ». Et on s'est dit qu'on allait prendre les gens par la main et leur proposer un voyage un petit peu, je vais pas dire all-in, mais pas loin. C'est-à-dire qu'on part la veille de Namur en car, on va rouler toute la journée, relax. Le lendemain, on va faire une petite visite du centre-ville de Liverpool en passant par les statues mystiques des Beatles sur les docks, la statue Lennon, la statue de Brian Epstein, justement, qui a été inaugurée la première année où j'ai joué. J'ai assisté à cette inauguration.
0: Ouais.
1: Et puis le premier soir, je vais jouer deux fois, en fait. Donc, je vais jouer à 18h et à 20h30 au Cavern Club. Parce que, bon, quand on fait un live, on aime bien faire au moins deux sets, comme il y en a bien un où je finirai par jouer correctement, me dis-je. Et donc voilà, ça c'est l'enregistrement du live, donc les gens vont pouvoir assister aux deux concerts, et puis après se dire, j'y étais.
0: Oui, ah oui.
1: Et puis le lendemain, comme on a notre bus sur place, on a engagé un super guide qui connaît les Beatles par cœur, qui va nous emmener voir Penny Lane, comme je viens de l'évoquer avec ma guitare, mais aussi Strawberry Fields, les maisons d'enfance de McCartney, Lennon, Harrison, l'école où ils ont pu aller. Enfin, ces lieux chargés d'anecdotes Beatles, on va visiter tout ça. Après, on va faire un petit peu la fête, parce qu'on est quand même là pour ça. Ouais. Et le quatrième jour, c'est le retour à la maison. Donc, c'est trois nuits sur place. On va loger à l'hôtel Hardest Night, qui est l'hôtel décoré Beatles, qui est à 50 mètres du Cavern Club. Donc, c'est vraiment le voyage Beatles par excellence qu'on a envie de faire partager aux gens.
0: Et je précise qu'en plus, c'est quelques semaines après le Beatles Day, donc la nouvelle édition ici qui aura lieu le 12 septembre, comme chaque année, c'est au Lotomans Expo, mais avec en plus le musicien qui est le résident de la caverne et qui s'appelle Clark Gilmour, qui n'a rien à voir avec David Gilmour, hein, c'est juste un nom qui est, voilà, ils ont le même nom mais ça n'a rien à voir.
1: Oui, c'est ça, mais Clark c'est devenu un ami au fil du temps, et c'est vrai qu'il est venu à Mons l'an passé,
0: dernière,
1: il a fait un set... Lennon, incroyable. Je me souviens encore des premières syllabes de Mother quand il a commencé le concert. J'en ai encore la chair de poule. C'était vraiment hallucinant. Et donc, Clark, il est en charge des liaisons artistes pour la caverne et il est artiste résident. Donc, c'est via lui que je suis passé pour faire organiser ce concert notamment. Et donc, je sais qu'il sera là aussi au concert au Cavern Club, forcément. Et il revient en effet cette année-ci à Mons pour, je pense, deux sets. Hein.
0: Deux sets, oui, dont un avec un autre invité que je n'ai plus le nom en tête, mais bon, c'est pas grave, je vais retrouver ça. Mais en plus, je précise, c'est un garçon très sympathique, j'ai eu l'occasion de faire sa connaissance l'année dernière, véritablement charmant. Alors, ce club mythique n'est plus... Enfin, il y a beaucoup de légendes autour de ça, parce qu'on dit qu'il n'est plus au même endroit où il était à l'époque, en tout cas, il n'est plus le même qu'il était à l'époque, là où Brian Epstein avait remarqué les Beatles en 1961. Qu'est-ce qui a changé aujourd'hui dans ce club?
1: Bah, en tout cas, il y a beaucoup de vérité. On entend beaucoup de choses. C'est un peu comme les explications de Lucy in the Sky with Diamonds. Ouais. On peut avoir beaucoup d'interprétations. On dit souvent que le Cavern Club a déménagé, qu'il a été reconstruit à l'identique quelques mètres plus loin. C'était la version que j'avais. Mais lorsqu'on a fait le tour avec un guide, il y a 2 ans, il a expliqué qu'en fait, finalement, c'est juste l'entrée historique qui a été déplacée, mais qui est maintenant une espèce de bouche d'aération pour le Cavern Club. Donc l'entrée a été déplacée en effet 15-20 mètres sur la droite, mais que le club est resté au même endroit. Ça, c'est la dernière version que j'ai eue.
0: D'accord.
1: Par un guide historien et tout ça. Mais je suis justement en train de lire un bouquin très intéressant sur le sujet, et j'espère me faire mon propre avis. Mais ce qui est sûr, c'est qu'à un moment, le club devait être détruit pour faire passer un nouveau métro qui allait passer juste en dessous.
0: Ouais.
1: Mais cette ligne ne s'est jamais faite.
0: Heureusement.
1: Oui. Et donc pendant les travaux, je pense qu'ils ont déménagé peut-être en face. C'est un peu flou. Mmh. Enfin, c'est pas flou. Enfin, c'est flou pour moi. Mais oui. Je pense que ça devient écrit quelque part. Et au final, devant l'entrée historique, il y a d'ailleurs la statue de Cilla Black.
0: Oui.
1: C'est une artiste de l'époque.
0: Oui, qui a été vestiaire, je pense. Enfin, elle avait un rôle, vestiaire, quelque chose comme ça, mais elle chantait de temps en temps.
1: Ouais. Et donc sa statue est devant l'entrée historique, et la nouvelle entrée est 15 mètres sur la droite, et c'est... Je me souviens très bien de la première fois où j'ai descendu ces escaliers. J'étais avec ma guitare sur le dos. On descend 4 volets d'escalier. Ouais. C'est écrit Cavern Club partout. Et puis on voit cette scène complètement mythique, cette salle voûtée.
0: Qui n'est pas très grande, hein, finalement.
1: Non, qui est assez basse de plafond. Alors, ils ont, par contre, agrandi le club parce qu'ils ont fait une deuxième scène, oui, plus grande. Et par exemple, quand McCartney vient y faire un showcase, il ne joue pas sur la petite scène parce que, historiquement, elle a plein de valeur. Mais en termes de son et de confort, elle est un peu compliquée. Et d'ailleurs, moi, je vais enregistrer mon live sur la deuxième scène, qui est plus grande, par souci de son, de confort. Mais ça sera quand même le Cavern Club, mais ce ne sera pas sur la petite scène historique, parce que c'est vraiment un tout petit endroit où les subwoofers, donc les haut-parleurs qui rentrent les basses fréquences, sont sous la scène.
0: Ouais.
1: Et il faut bien se dire que quand on joue la guitare acoustique avec une caisse en bois qui résonne et qui prend tout, et que les subs sont... juste un mètre en dessous de nous, c'est impossible.
0: Ça peut partir en larcène.
1: Donc, je ne peux pas me projeter de faire un enregistrement live dans ces conditions.
0: Ouais.
1: Mais donc, voilà, c'est la scène qui s'appelle la Lounge Stage, qui est donc, quand on rentre, on continue le long du bar. Il y a une deuxième pièce qui est vraiment très chouette. Et c'est là que j'ai enregistré.
0: Bien, écoutez, on va encore bavarder un petit peu, mais je propose de vous écouter une deuxième fois. Et comme vous évoquiez justement un endroit que vous allez aussi aller voir, c'est le Strawberry Fields, et je propose qu'on vous écoute avec cette chanson.

0: Strawberry Field en live et en direct dans les studios de Classic 21 Soundtrack ce matin, donc en compagnie d'Antoine Goodson. Antoine, est-ce que vous savez déjà les titres que vous allez enregistrer? Bah oui, j'imagine.
1: J'ai commencé un petit bloc-notes sur mon téléphone avec une colonne Les Évidences. Ouais. Il y a des titres
0: qu'on ne peut pas ne pas faire.
1: J'ai écrit I Want You. Ouais. C'est devenu mon morceau signature en live parce que j'essaie de recréer le final un petit peu bordélique de l'original avec un looper. Et c'est un morceau qui marque les esprits à chaque fois en concert. Et ça, c'est inévitable. Et oui, bah, pour le reste, il y aura des clins d'œil à l'album. Abbey Road, ouais. Forcément, dans mes titres préférés. Bah, clairement, ma chanson préférée du monde entier, de l'univers, c'est Something, écrit par Harrison. Ça, c'est évident que je la joue. Quelques extraits de Let It Be, que j'avais réenregistré en 2020, mais aussi des chansons qui ne sont pas encore enregistrées pour ma part sur des disques. J'ai fort envie de jouer Helter Skelter, parce que un titre que j'aime bien faire, bien que ce soit pas évident à rendre à la guitare acoustique.
0: J'allais le dire.
1: Oui, mais ça marche, mais il faut aller chercher l'énergie. Donc voilà, je pense que je vais faire des sets assez courts, pour vraiment mettre le focus sur les titres qui me tiennent à cœur. Voilà, et le classique final de concert sur Across the Universe, je pense que j'y échapperai pas parce que c'est aussi pour moi toujours un grand moment. Donc la setlist n'est pas complètement définie, elle va sûrement évoluer.
0: Se peaufiner encore.
1: Mais en tout cas, la colonne vertébrale, elle est assez claire.
0: D'accord, ok. Alors, je rappelle que ça se passera entre les 18 et 21 octobre prochains.
1: C'est ça.
0: Et que, donc, ce sont les vacances d'automne, hein, je pense, si je ne me trompe pas.
1: Vu que je suis enseignant en guitare classique, j'ai dû tenir compte de ça aussi. Donc, les cours s'arrêtent le vendredi. Le samedi, pour ma part, vu que je suis prof en académie, je travaille aussi le samedi. Et le dimanche, on part de Namur, et je tiens quand même à les mentionner, à les remercier, parce que je suis pas tout seul dans cette aventure. Il y a les amis de la brasserie de la Houppe, désolé de leur faire un petit peu de pub,
0: mais ils
1: sont d'un soutien incroyable depuis longtemps dans mon cas, parce que en plein Covid, quand j'ai sorti les Tite Bee et qu'on n'a pu faire aucun concert, ils m'ont invité dans leur ancien bâtiment qui ressemble très fort au Cavern Club pour faire un live virtuel qu'on avait streamé, François, qui est un des responsables de la brasserie, est venu à chaque fois avec moi à Liverpool. Il connaît très bien la ville. Et quand on s'est vu il n'y a pas longtemps, il m'a dit on peut peut-être bosser sur un truc ensemble. Donc il gère un peu toute la logistique avec moi. D'où le fait qu'on part de Namur aussi, vu que c'est une brasserie namuroise. Ouais. Donc voilà. En plus, il va bientôt être l'heure de l'apéro. Donc ça incite les gens à aller chercher une bonne houppe dans le frigo. Mais donc, départ de Namur le dimanche. On roule tout le dimanche. Le lundi, journée le plus relax possible pour moi. Parce que double enregistrement soir,
0: faut être en forme,
1: le petit stress qui est certainement avec. On se détend à partir du lundi soir et mardi, visite des lieux historiques. On va, vu qu'on a notre bus, on va aussi sûrement aller faire un tour du quartier, dans le quartier de Dungeon Lane, parce que l'album sort la semaine prochaine, en deux semaines.
0: J'ai pas
1: les dates par cœur.
0: J'ai pas non plus.
1: Donc, et là aussi, il y a la maison d'enfance de George Harrison. Mm-hmm. Dans laquelle j'avais été invité il y a 2 ans. Donc on va aller visiter tout ça. Comme on est assez libre, vu qu'on a notre propre bus, on dépend de personne. Et retour, ça nous mène au mercredi, hein, départ mercredi matin après le petit-déj. Mercredi soir, on est à la maison avec des souvenirs plein la tête.
0: D'accord. Vous parliez justement de ce passage dans la maison d'enfance de George Harrison. C'était d'ailleurs aussi de ça dont nous avions parlé il y a 2 ans. Et en même temps, c'était les débuts à ce moment-là d'un projet avec lequel vous tournez déjà maintenant assez bien. C'est en compagnie de Julie Compagnon. C'est The Ballad of J&A. Où est-ce que ça en est? Parce que je sais que vous avez quand même pas mal de dates. Hein. Vous tournez assez bien.
1: Oui, on a pas mal joué dernièrement. On a commencé même à sortir un peu de la Belgique. On a eu la chance d'aller sous le soleil du côté de Cavalaire-sur-Mer en France, la région de Saint-Tropez.
0: Ouais.
1: C'est un projet qui est encore assez jeune, mais qui fait mouche partout où on passe, parce que la voix de Julie sur les arrangements de guitare, c'est un duo qui fonctionne très très bien, tant musicalement que humainement. Donc on est très content d'avancer dans ce projet. On rajoute des nouveaux titres à chaque fois. Et le prochain concert de mémoire, ce sera le 28 août au Zigzag à Ytre.
0: Eh bien voilà, c'était justement ce que j'allais vous demander pour refermer ça. Et donc, on embrasse également Julie Compagnon au passage, si on ne sait jamais si elle nous écoute. Donc, on ira vous voir au Zigzag à Ytre. Et s'il y a d'autres dates à aller voir, on peut les retrouver également. Vous avez un site aussi avec toutes les infos justement sur le prochain voyage à Liverpool.
1: Oui, alors bon, pour The Ballad of GNA, c'est plutôt Facebook, Instagram. Il y a des pages consacrées au projet. Il y a aussi des pages consacrées à mon projet solo, qui s'appelle tout simplement Antoine Goudezeux, parce que c'est mon prénom et c'est mon nom, quelle coïncidence.
0: Oui.
1: Et donc sur mon site web www.antoinegoudezeun.com, il y a toutes les infos sur le voyage, il y a les visuels sont là, on clique dessus, vous pourrez voir toutes les infos. On a proposé différentes formules en fonction de si les gens veulent une chambre classique ou une chambre de luxe, veulent une chambre individuelle.
0: D'accord.
1: Et voilà. Bon, je tiens à préciser que je ne suis pas agence de voyage ni tour opérateur.
0: Bien sûr.
1: Et que nous, en fait, on prend zéro bénéfice là-dessus. On a juste organisé le truc et les gens payent ce que le voyage coûte. C'est vraiment pas. On n'est pas dans l'idée de vendre des choses et de faire du business.
0: C'est du plaisir avant tout, quoi.
1: Oui, oui, et c'est rassembler les gens autour d'un projet. Et puis moi, ça me fera plaisir d'avoir aussi quelques têtes connues parce qu'il y a pas mal d'amis qui m'ont déjà confirmé leur présence.
0: Ouais.
1: Et donc, j'ajoute aussi que c'est un bus, on a 35 places disponibles et la moitié est déjà réservée. Donc, sans vouloir mettre la pression aux gens intéressés, faut bien réfléchir le coup, mais je pense que ça va être rempli assez vite.
0: Ouais.
1: Vu que, en tout cas, il y a pas mal d'engouement par rapport à ça. Et on est très content de ça.
0: Eh bien écoutez, on vous souhaite bonne chance pour cette aventure à venir. On va refermer déjà cette séquence. Merci en tout cas Antoine d'être passé par chez nous. Vous venez quand vous voulez.
1: Merci pour l'invitation. C'est toujours un plaisir de se sentir soutenu par votre belle radio.
0: Ah bah écoutez, c'est un plaisir partagé. Et je propose de refermer cette séquence avec un titre qui s'impose aussi, puisque c'est souvent avec ça que notamment Paul McCartney termine aussi ses concerts. C'est Hey Jude. Je vous souhaite un bon dimanche Antoine.
1: Bon dimanche, merci.
0: À bientôt.
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0: Hey Jude, pour les Beatles, et si vous avez envie des infos justement sur le prochain passage donc d'Antoine Goodison à la caverne, au Cavern Club de Liverpool, bien il y a aussi un article qui est à retrouver sur notre site classique21.be. C'est Dave Matthews que je vous propose de retrouver d'ici quelques petits instants, juste après ceci.
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0: Space Between, les espaces entre les choses et entre nous. Ce matin, par contre, on a très peu d'espace entre les moments où on va pouvoir bavarder. Les choses s'enchaînent, c'est comme ça, mais c'est tant mieux. C'est ça aussi la radio, c'est ça qui est amusant, de pouvoir partager avec vous des choses intéressantes. Bref, c'était Dave Matthews à l'instant et c'était en 2001. On va se retrouver dans un instant avec le micro-sillon de Walter de Padua. Tout de suite.
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14: Le micro-sillon de cette semaine, qui comme à chaque fois est déjà en ligne, bien entendu, sur notre site classique 21.be, Walter de Padua, qui a choisi de revenir ici sur l'album When a Man Loves a Woman de Percy Sledge. Bonjour Walter.
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16: Bonjour mesdames et messieurs, bonjour Laurent. Aujourd'hui, micro-sillon s'intéresse à un grand morceau de l'histoire de la soul music. Je veux parler de Percy Sledge, simplement connu pour son tube mondial When a Man Loves a Woman, ce qui s'appelle un one-hit wonder. Mais Percy Sledge a enregistré beaucoup d'albums, et Percy Sledge, dont le père meurt alors qu'il n'a que 2 mois, grandit à Layton, Alabama. Il ambitionne de devenir un joueur de baseball. Il quitte tôt l'école pour effectuer de petits emplois saisonniers dans les champs avant d'être engagé comme aide-soignant dans un hôpital de Sheffield. Et c'est en fredonnant quelques mélodies à son boulot que quelqu'un l'a remarqué et l'a présenté dans un studio bien connu dont je vous reparle dans Micro-Sillon. À noter tout de même, et c'est important, que Percy Sledge a légué ses droits à 2 autres musiciens et l'a regretté évidemment toute sa vie. Un peu plus dans Micro-Sillon pour Percy Sledge. Passez un très bon dimanche et je vous rappelle que tout ça est à voir sur RTBF Actu.

0: When a man loves a woman, il y en a des couples qui se sont formés là-dessus depuis 1966 et la sortie de l'album homonyme qui est mis à l'honneur dans le micro-sillon de cette semaine, donc avec Walter de Padua. Walter, que l'on remercie, à qui l'on souhaite un bon dimanche et que vous retrouverez bien entendu demain soir pour son émission Dr Boogie. Nous, on va déjà prendre la direction des tops de 11h, ce sera Laurent Riepy qui arrivera pour une séquence spéciale sur l'album Agents of Fortune de Blue Oyster Cult. Et pour aller jusque là, on va se retrouver d'ici quelques instants avec John Mayer et Slow Dancing in a Burning Room. Ça, c'est un de ses plus beaux morceaux. Restez bien avec nous.
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Slow Dancing in a Burning Room pour John Mayer ici en 2006, il y a 20 ans donc, avec une influence d'Eric Clapton qui est très perceptible là derrière. Eric Clapton justement, avec qui je vous propose de rejoindre maintenant cette fois les tops de 11h, et c'est en compagnie de B.B. King pour cette version de Key to the Highway.

0: Belle fin de matinée avec nous sur RTBF Classique 21, il est 11h.
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0: Comment ça se passe du côté de nos routes, Caroline?
2: Eh bien, c'est toujours très calme dans l'ensemble. On signale juste quelques petits ralentissements sur la Nationale 56 entre Brugelette et Lens. C'est aux abords d'un parc animalier bien connu. Vous perdez entre 10 et 15 minutes pour l'instant.
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0: This End the Summer of Love. Et c'est la troisième partie d'émission. Merci de nous accompagner sur Classic 21 Soundtrack ici. Alors, ce titre qui ouvre l'album Agents of Fortune de Blue Oyster Cult, cet album qui est sorti en juin 1976 et dont nous célébrons ce matin le 50e anniversaire avec Laurent Riepy. Bonjour Laurent.
1: Bonjour Laurent.
0: Alors, et avec ce titre, dès l'entrée, le groupe pose sa déclaration d'intention, à savoir, nous ne sommes plus en 1967. Laurent, pour beaucoup d'auditeurs qui ne connaissent pas vraiment le groupe, Blue Oyster Cult, c'est quoi exactement?
1: Eh bien, c'est un groupe de hard rock américain, oui, mais d'un genre assez particulier. Parce que les groupes de hard rock de l'époque, on les connaît, en règle générale, eh bien, ils chantent les voitures, les filles, la route, l'alcool. Blue Oyster Cult, c'est un peu différent. Ce sont des New-Yorkais, plutôt branchés lecture, quoi.
0: D'accord.
1: Alors, des textes de science-fiction, des références à la mythologie, à la philosophie ésotérique. Et surtout, ils aiment beaucoup ça, aux théories de complot extraterrestres. Ça, c'est vraiment leur truc.
0: D'accord.
1: Et donc, quand la plupart de leurs contemporains écrivent des hymnes de stade pour célébrer les voitures et la bière, eh bien, eux construisent des récits cryptiques qui demandent un second tour d'écoute pour être compris. Et le morceau qu'on vient d'écouter juste maintenant, This End the Summer of Love, il raconte tout ça en quelques mots. C'est l'histoire de ce jardin d'Éden hippie qui se ferme définitivement. C'est vrai qu'on est un an avant la vague punk.
0: Mm-hmm.
1: Et donc, on sent que flower power et tout ça...
0: C'est plus à l'ordre du jour, voilà. Effectivement, ouais. Et puis alors, la musique de ce titre est construite d'une manière assez particulière également.
1: Ben oui, il y a des choses assez inhabituelles, hein, notamment Albert Bouchard qui enregistre un solo de guitare à l'envers, retourné ensuite au mixage, donc c'est intéressant, on aime bien expérimenter, se prendre un peu la tête aussi gratuitement. Buck Dharma utilise sa guitare comme un sitar sur un accord unique, créant une sorte de raga, mais version Hells Angels, donc ça promet aussi. Et le riff principal, lui, est emprunté directement à un morceau qui s'appelle Ascension Day, du groupe anglais Third World War, qui n'est pas un groupe très très connu, mais finalement, peu importe d'où vient cette origine, ce qui est important, c'est ce que Blue Oyster Cult va en faire, et ce qu'ils construisent avec cet album Agents of Fortune et ce morceau, c'est quelque chose de délibérément plus accessible que tout ce qu'ils avaient fait auparavant.
0: Mais néanmoins, en voulant sortir aussi des sentiers battus et des manières traditionnelles, finalement,
1: c'est ça.
0: De jouer. Et puis alors, cette décision de viser la radio, elle ne vient pas d'un élan artistique qu'on pourrait dire spontané.
1: Ben non, en fait, c'est toujours le même problème. Hein. La pression financière qui vient de Columbia Records, elle est vraiment réelle, palpable à ce moment-là. Les trois premiers albums du groupe se sont certes bien vendus, puisque chaque album rajoute 100 000 exemplaires à chaque sortie, donc c'est pas mal, mais ce n'est pas suffisant pour le label Columbia et les deux producteurs du groupe Blue Oyster Cult, à savoir Sandy Perlman et Murray Krugman, veulent un succès radiophonique mondial. Donc c'est bien de faire des albums qui marchent bien, mais il faut aussi un vrai single.
0: Un tube, ouais.
1: Et Krugman a l'habitude à ce moment-là de jouer aux cartes avec ses amis et d'appeler ses cartes les agents de la fortune.
0: Ah,
1: et donc, voilà.
0: Voilà.
1: Un soir, l'expression est quelque part dans sa tête, et c'est comme ça que l'album a donc trouvé son titre, Laurent.
0: Ouais.
1: Pour l'enregistrer, donc, le groupe quitte les studios CBS et s'installe cette fois au Record Plant de New York, un des studios les plus courus au monde. C'est là-bas que le son de Blue Oyster Cult va prendre une dimension nettement plus colorée et précise, et c'est vrai que tout le monde a envie d'enregistrer au Record Plant de New York à ce moment-là, parce que c'est l'endroit où il faut aller. Hendrix est passé par là, Springsteen passe par là, donc voilà, c'est un studio de référence.
0: The place to be. Et justement, je parlais de la pochette, puisqu'on évoquait le jeu de cartes. Visuellement, l'album, là aussi, marque une rupture très nette.
1: Ben oui, en fait, pour la première fois dans la discographie du groupe, eh bien, la couleur s'invite sur la pochette. Parce que c'est vrai, quand on regarde les albums précédents, c'était vraiment du noir et blanc, c'était assez obscur, c'était assez énigmatique.

0: Ici, voilà, la couleur est bien présente avec un magicien en costume de soirée qui tient quatre lames de tarot, la mort, l'impératrice, l'empereur et le soleil. Alors ceux qui s'y connaissent un petit peu en lecture ésotérique vous diront que cette combinaison annonce une nouvelle orientation professionnelle heureuse et un accomplissement économique majeur. Donc voilà, c'est à ça qu'il tente et il l'exprime musicalement, mais il l'exprime aussi d'un point de vue iconographique, donc une sorte de prophétie commerciale déguisée en art ésotérique.
1: Et on commençait la séquence justement en expliquant les accointances qu'ils avaient aussi sur les complots extraterrestres. Justement, ça permet de vous proposer ce titre ETI, à savoir Extraterrestrial Intelligence.

0: ETI, et donc là c'est encore une fois un grand classique de Blue Oyster Cult, mais aussi de cet album Agents of Fortune. Et dès la première seconde de cette chanson, on sent qu'il se passe quelque chose, mais qui est très discret.
1: Eric Bloom va glisser un petit psst à peine audible dans l'intro, comme s'il voulait attirer l'attention de l'auditeur sur une information confidentielle. On joue sur le côté théorie du complot. Attention, je vais vous raconter la vérité. Et ce titre, donc, c'est un petit peu le terrain de jeu de Sandy Perlman. Alors Sandy Perlman, il faut savoir qui c'est le cerveau intellectuel du groupe. C'est lui qui va apporter ce côté très raffiné dans le groupe. Et Buck Dharma, lui, en tant que musicien, il arrive en studio avec un riff et un refrain, mais sans texte. Et donc Perlman va lui fournir une série de phrases cryptiques que son associé Murray Krugman réorganise pour leur donner un côté un petit peu rock. Et le résultat, c'est un texte qui multiplie les références savantes. Il y a le roi en jaune tiré de l'écrivain Robert W. Chambers, les disques diurnes qui renvoient au système de classification des ovnis selon G. Allen Hynek, et donc l'interprétation qui fascine Perlman par-dessus tout ça, c'est celle-ci. Donc si le Christ, imaginons que le Christ ait été envoyé des étoiles, et qu'en fait, son origine était extraterrestre. Ça, c'est vraiment l'idée.
0: Ouais, ça, c'est du complot, ça.
1: Ça, c'est du bon complot. Et si les hommes en noir chargés d'étouffer toute preuve d'abduction extraterrestre avaient, depuis le début, protégé non pas le gouvernement américain, mais quelque chose de beaucoup plus ancien. Donc voilà, on joue beaucoup avec ça. Je suis pas sûr qu'ils y croient vraiment, mais en tout cas, ça fait parler.
0: Ah ouais, ça fait parler, ça fait rêver. C'est assez passionnant. Alors, ce groupe joue aussi avec les frontières du réel, comme on vient de l'entendre, de manière très calculée. Ils ne croient pas forcément à ce qu'ils racontent, mais ils construisent leur récit avec assez de soin pour que l'auditeur ne sache pas très bien où il en est.
1: Voilà, ils
0: préservent le mystère. Est-ce que c'est vrai? Est-ce que c'est pas vrai?
1: Ils préservent le mystère, et forcément, comme il y a pas mal d'auditeurs qui sont encore des adolescents, ça fonctionne, parce que quand on ajoute quelque chose de mystérieux, c'est un peu finalement ce que Black Sabbath, qui était un autre groupe de hard rock de cette époque-là, a fait en mettant, en tout cas, on sait que c'est plutôt le label qui voulait ça, des croix inversées.
0: Ouais.
1: Voilà, ça inquiète, c'est bizarre, machin. Donc forcément,
0: ça attire.
1: Ouais. Donc la personne qui va incarner cet écart entre l'image et la réalité de la manière la plus inattendue sur cet album, ce n'est pas un membre du groupe, c'est une poétesse qu'on connaît bien. Elle est on va dire proto-punk, comme on dit. Elle est originaire de New York et elle partage la vie du claviériste Alan Lanier à ce moment-là. C'est...
0: Ah bah vous venez de la définir là, c'est Patti Smith.
1: C'est Patti Smith, évidemment. Elle est omniprésente pendant l'enregistrement de ce Agents of Fortune, et elle offre au groupe quelque chose que personne n'avait vraiment anticipé. C'est le texte d'un morceau excellent qui s'appelle The Revenge of Vera Gemini. Et elle a écrit donc ce morceau-là comme cadeau d'anniversaire pour un des membres du groupe, donc Albert Bouchard, le 24 mai 72, pour ses 25 ans, donc chouette cadeau d'anniversaire, un petit texte écrit
0: par Patti Smith,
1: il y a pire. Et donc, Vera Gemini, ce sont les Gémeaux véritables en latin, donc le signe astrologique que Albert Bouchard partage avec celui qui est l'idole absolue de Patti Smith, à savoir Bob Dylan. Sauf que Dylan, à ce moment-là, lors d'une soirée, avait royalement ignoré Patti Smith. Elle n'était pas très contente.
0: On la comprend.
1: Voilà, elle a beau être fan. Et donc, ici, elle se venge un petit peu. Donc, ce texte, c'est la vengeance de Patti Smith, une vengeance poétique déguisée en complainte amoureuse adressée à l'ombre de quelqu'un qui n'a pas daigné la regarder lors d'une soirée. Et donc, très timide en studio, Patti Smith enregistre une longue déclamation poétique que le producteur Murray Krugman va couper et monter pour créer cette introduction a cappella qui ouvre le morceau. Parce que c'est vrai qu'on le sait, Patti Smith, quand elle enregistrait de la poésie, ça pouvait durer très très très longtemps. Ici, on est sur un disque de hard rock, donc pas question de mettre de la poésie narrative pendant 10 minutes, mais cette intro, encore une fois, ajoute un élément supérieur à ce moment de mystère, d'intrigue, et ça colle parfaitement bien. Derrière la voix nasillarde d'Albert Bouchard qui chante le morceau, elle assure ses propres chœurs comme si elle était à la fois la proie et l'ombre qui suit cette proie. Donc voilà, c'est mystérieux.
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0: The Revenge of a Vrai Gemini, donc la revanche des vrais Gémeaux, toujours extrait de cet album Agents of Fortune dont nous fêtons le 50e anniversaire. Alors en 2000, Blue Oyster Cult a connu une seconde vie par un chemin que personne dans le groupe n'avait finalement prévu.
1: Oui, alors c'est assez marrant parce que ça va leur coller à la peau, alors je suis pas sûr que ça va leur plaire, mais en tout cas ça fait partie d'un truc. Il faut savoir qu'il y a un sketch du fameux Saturday Night Live américain, hein, c'est un show que, bah, qui est plus qu'emblématique là-bas.
0: Bien sûr.
1: Et il va voir en fait ce passage sketch qui va s'appeler More Cowbell. Alors, c'est un acteur qui incarne un producteur qui, lors de l'enregistrement fictif du morceau Don't Fear the Reaper, hein, dont on va parler, exige toujours pendant l'enregistrement More Cowbell, donc plus de cloches de vache. Donc
0: en fait, c'est un acteur qui en plus est un super acteur connu.
1: Ben oui, en fait, un sketch du Saturday Night Live America. Alors, c'est une émission de télé ô combien culte aux États-Unis. Et ce sketch s'appelle More Cowbell. Et un acteur qui incarne un producteur qui, lors de l'enregistrement fictif du fameux Don't Fear the Reaper, dont on va parler plus en détail par la suite, exige pendant la production du morceau toujours un peu plus de son de cloche à vache, donc More Cowbell.
0: Ouais, et c'est un acteur évidemment qui est très connu puisque c'est Christopher Walken qui est là derrière. C'est assez marrant d'ailleurs de le voir dans ce genre de rôle. Et puis le sketch est un véritable bonheur à revoir aussi parce qu'on ne peut pas s'empêcher de rire avec cette cloche qui est vraiment envahissante et puis surtout la gestuelle de celui qui joue la cloche. C'est un des comédiens de Saturday Night Live dont j'ai oublié le nom, mais voilà, c'est si regardez ça sur YouTube parce que ça vaut de l'or.
1: C'est savoureux et c'est un petit peu effectivement pour se moquer de des côtés un petit peu extravagants de la production musicale et rock à cette époque. Donc le sketch va faire le tour du monde, il va introduire dans la langue anglaise cette expression qui existe toujours aujourd'hui, More Cowbell. Et ça signifie généralement qu'il manque quelque chose. Voilà, là, manque quelque chose, More Cowbell.
0: More Cowbell, ouais, okay.
1: Et donc pour un groupe aussi hermétique que Blue Oyster Cult, qui sont pas franchement... Voilà, ils aiment bien la jouer un peu mystérieux, sérieux, etc. C'est une immortalité plutôt inattendue pour eux. Et donc, Eric Bloom et Buck Dharma portent toujours aujourd'hui la flamme du culte. Hein. Alain Lanière, donc le fameux claviériste qui fut le compagnon de Patti Smith au moment d'Agents of Fortune, lui, nous a quittés en 2013. Et donc, ça restera, parce que c'est vrai que dans ce morceau, on entend dans Fear the Reaper cette fameuse cowbell qui fait...
0: Absolument. Ouais. Et ça, c'est vrai que ça apporte beaucoup. Ah,
1: c'est une signature.
0: C'est un peu comme le tambourin sur Get Ready.
1: Voilà.
0: Vous voyez, c'est le genre. Voilà.
1: Ce sont les petits éléments. Donc voilà, si vous voulez replacer ça lors d'une petite soirée entre amis, quand il manque quelque chose, More Cowbell.
0: Voilà. Bien, avant de refermer cette séquence avec Don't Fear the Reaper, il y a encore une chose à dire sur ce titre parce que son sens a souvent été mal compris.
1: Oui, parce qu'en fait, ce morceau Don't Fear the Reaper a parfois été lu comme une apologie du suicide, une invitation à en finir, donc c'est assez morbide, c'est pas du tout ça. C'est en contresens total ici, Buck Dharma qui écrit ce titre comme une réflexion philosophique sur l'acceptation de la mortalité. C'est pas dire qu'il faut mourir,
0: oui, non.
1: C'est accepter qu'à un moment ça arrive, et donc la faucheuse dans ce texte n'est pas une menace, c'est un cycle naturel.
0: C'est des choses qui arrivent.
1: Voilà, comme les saisons qui reviennent l'une après l'autre. L'amour qui survit à la mort. L'idée que rejoindre quelqu'un de disparu n'est pas une fin, mais une traversée. C'est ça le cœur du titre. Donc il y a un côté en même temps romantique, en même temps philosophique. Et pour l'enregistrer, le groupe a fait quelque chose d'inhabituel. Tous les musiciens se sont retrouvés ensemble dans la même pièce en direct pour capturer l'énergie du live. Alors que là, c'était plutôt des musiciens qui aimaient bien de l'ultra-précision et travailler chacun de leur côté. Et bien là, voilà, ils voulaient autre chose. Ils voulaient une expérience un peu plus live, et on parlait des choses un peu à la Cowbell, etc. Et Albert Bouchard, lui, a exigé un triangle.
0: Non, on a dit de la Cowbell.
1: Donc une idée un peu bizarre comme ça, c'est David Lucas, l'ingénieur du son, qui suggère de remplacer donc ce triangle par une Cowbell, une cloche à vache, ouais. Et on est arrivé à ce son incroyable qui était pas spécialement évident dans un contexte rock. Hein. C'est que genre de cloche, on n'avait pas vraiment entendu. Et ça va devenir finalement directement un moment reconnaissable de ce titre. Et un autre ajout avait failli d'ailleurs figurer sur ce morceau, c'est Randy Brecker, qui est un excellent trompettiste new-yorkais qu'on retrouve sur énormément d'enregistrements des années 70. Et bien, il va enregistrer une partie de bugle pour la conclusion. Vous imaginez? Voilà.
0: D'accord.
1: Ça n'a pas été conservé, mais voilà, tout le monde trouvait ça très joli. Et puis au moment du mixage, bah ça a été un petit peu écarté puisque bon, c'était peut-être un peu trop élégant pour un morceau qui se voulait un petit peu tranchant. Ça reste quand même du hard rock, donc faut peut-être arrêter parfois.
0: Ouais,
1: sinon,
0: ouais.
1: Pas, faut pas... avec le violoncelle, ça allait devenir.
0: Mais c'est vrai, le mieux. On dit toujours que le mieux est l'ennemi du bien parce que on fait quelque chose et puis ah bah tiens, on rajoute bien si pour finir, pour ça devient.
1: Et voilà. Et puis l'intention initiale finit par disparaître, hein, derrière toutes ces couches. Et aussi, ben voilà, on pourrait aussi dire par rapport à ce morceau, c'est un morceau qui est utilisé beaucoup dans les films d'horreur, dans Scream, on l'entend aussi, parce que forcément, il y a un côté. On a beaucoup joué.
0: Dans la série Stranger Things aussi, je pense.
1: Je pense qu'on l'entend aussi, ouais. Effectivement, parce que oui, dans Fear the Reaper, il y a un côté un peu inquiétant, un côté, certains diront un peu satanique, mais pas du tout.
0: Bah
1: les gens qui sont là-dedans ne sont pas du tout sataniques. On a compris que c'était une histoire d'amour et une histoire d'accepter la mortalité. Mais voilà, c'est resté un morceau qui, bah voilà, qu'on continuera, je pense, à revoir dans de prochains films d'horreur, de prochaines séries un petit peu angoissantes, parce que voilà, c'est une signature d'une époque, mais une signature qui continue, bah voilà, à conquérir d'autres générations à travers ses expositions, justement, dans ses productions cinématographiques.
0: Voilà. Un grand merci, mon cher Laurent.
1: Avec plaisir.
0: Et donc, toute Cobel dehors.
1: Voilà. Voici donc... Sortons de Cobel.
0: Voici donc ce Don't Fear the Reaper. Je vous souhaite un bon dimanche.
1: À vous aussi.
2: 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Oh.

0: Don't Fear the Reaper, en point d'orgue de cette séquence ici pour le 50e anniversaire de l'album Agents of Fortune de Blue Oyster Cult. Tout ça sera réécoutable aussi en podcast, hein, comme toute l'émission, comme la spéciale aussi avec Antoine Goodeson qu'on a partagé tout à l'heure. Retrouvable en podcast dès cet après-midi sur l'app RTBF Ovio et bien entendu sur notre site classique21.be. C'est important le point BE. Il est 11h31. On va se retrouver dans un instant avec TenCC.
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0: toujours eu un faible pour ce Sleepwalk, l'original, qui est déjà une merveille en soi, qui avait déjà été adapté aussi par les Shadows. Mais alors, cette reprise-là est véritablement magistrale. Donc, cette reprise que l'on doit à Brian Setzer, donc le guitariste-chanteur des Stray Cats, sur son album solo de Dirty Boogie, qui était sorti en 1998. Et puis, les années 50, qui étaient aussi un clin d'œil avec ce Donna de Tennessee, qui était plus une parodie des chansons d'amour d'adolescence, et plus particulièrement bien sûr le Donna de Ritchie Valens. On va se retrouver dans un petit instant avec David Lindley.
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0: Ces deux titres bien rock, mais auxquels on a aussi le Roll qui est bien présent là derrière. Jackson Browne ici avec The Roll in the Sky, c'était en 1974. Et 1981 en revanche pour David Lindley, juste avant avec Mercury Blues, morceau qui au départ s'appelait Mercury Boogie, mais qui est surtout un hommage à la marque donc Mercury de voitures. Des voitures aussi célèbres que Ford, Cadillac, Buick, Corvette, etc. J'en passe et des meilleurs. David Lindley qui était un membre fondateur aussi du groupe psychédélique Kaleidoscope dans les années 60. Il est déjà 11h47, c'est avec Uchi Kuchi Man, mais une version qui est interprétée ici par Stretch. C'est ce que l'on va retrouver dans un petit instant.
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Riff-raff pour AC/DC en 1978 et un break qui est assez similaire dont donc au rock'n'roll Uchiku qu'on écoutait juste avant, morceau qui avait d'ailleurs été déjà popularisé par Johnny Winter dans les années 70, mais ici c'était la version de Stretch en 1977. Écoutez, voilà, on est arrivé à la fin du voyage pour aujourd'hui. Merci à l'équipe de ce matin, merci à Michael Leonard, merci à Caroline Martin. Dans un instant c'est voilà, c'est BJ Scott qui sera là pour votre BJ Sunday Brunch et je vous propose de refermer ici avec Live and Let Die. Ça va faire écho, bien entendu, à la spéciale qu'on a partagée sur les Beatles avec Antoine Goodson. Tout ça retrouvable en podcast dès cet après-midi. Et donc Live and Let Die par les Guns N' Roses qui seront chez nous, je vous le rappelle, ici le 28 juin au Sport Palace à Anvers. Bon dimanche à toutes et à tous sur Classique 21.

0: C'est les midi.
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0: Avec Caroline. Est-ce que ça roule, Caroline?
2: Bonjour, Bidget.
0: Caroline.
2: Eh bien oui, tout à fait, ça roule quasiment partout, sauf quelques petits ralentissements toujours. Du côté de Brugelette, sur la Nationale 56, donc aux abords d'un parc animalier bien connu, vous perdez toujours entre 5 et 10 minutes pour l'instant.
1: 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Météo.
0: Ok, j'adore ce soleil. Est-ce qu'on va le garder?
2: Eh bien, on va le garder un petit bout de temps, en tout cas, jusqu'à 30 degrés cet après-midi, idem pour demain, jour férié lundi de Pentecôte. Pour mardi, il fera encore plus chaud, puisque les thermomètres pourront atteindre localement 32 degrés. Il fera toujours très beau, mais nettement plus respirable mercredi, avec environ 25 degrés maximum, toujours du soleil, un beau ciel bleu. Ça devrait perdurer au moins jusqu'à samedi. Pour samedi, un risque d'orage sera possible.
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5: Bonjour à toutes et tous. 4 blessés et 6 arrestations, c'est le bilan de la police de Liège après le match d'hier soir entre le Standard et Charleroi lors de la dernière journée des Playoffs 2. La soirée a dégénéré après la défaite des Liégeois. Les supporters des deux camps se sont affrontés dans les tribunes et sur le terrain, puis à l'extérieur du stade de Sclessin. De nombreux fumigènes ont été lancés en direction des policiers. Plusieurs ont été blessés. Des véhicules de police ont été aussi endommagés. Le bourgmestre de Liège a condamné de graves débordements, ils ne resteront pas sans conséquences, prévient Willy de Meyer. L'Ukraine, frappée par d'intenses bombardements russes cette nuit, il y a au moins 4 morts et plus de 100 blessés. Ces frappes russes ont surtout visé la capitale, Kiev. La Russie confirme aussi avoir utilisé son

Son blocage par l'Iran a provoqué une hausse des prix de l'énergie et des carburants à l'échelle mondiale. Cet accord ne devrait pas régler pour le moment l'épineuse question du nucléaire iranien. Aux États-Unis, un homme a ouvert le feu hier soir contre un poste de contrôle de sécurité près de la Maison Blanche à Washington. Les policiers l'ont abattu. Un passant a été blessé lors de la fusillade. Le président américain se trouvait dans les bâtiments. Il n'a pas été blessé. D'après Donald Trump, le tireur avait des antécédents de violence et semblait obsédé par la Maison Blanche. Donald Trump a déjà été visé par 3 tentatives d'assassinat présumées au cours des 2 dernières années. Les fans de tennis et de terre battue sont ravis. C'est le début de Roland-Garros, deuxième tournoi du Grand Chelem de la saison. À Paris, 2 Belges ont réussi à se qualifier pour le tableau final messieurs en simple. Il s'agit de Zizou Berckx et d'Alexander Blok. Ils jouent tous les deux cet après-midi. Zizou Berckx, ça sera face au Tchèque Tomáš Mahač et Alexander Blok, ça sera face au Hongkongais Coleman Wang. Voilà pour les infos. Je vous souhaite une belle journée à notre écoute. 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
1: Hello everybody, j'espère que vous êtes un petit peu dehors peut-être, devant votre barbecue, au moins devant la fenêtre si vous êtes au travail, ou whatever, mais que vous êtes bel et bien en train de profiter de cette luminosité rare et bienvenue. Cette chaleur que moi j'adore, enfin, ça me fait penser beaucoup de chez moi dans le sud des États-Unis. Mais je vais dire que aujourd'hui, je suis très bien en Belgique, mais très très très bien d'être ici. Quand il fait beau, c'est un des pays les plus superbes de la Terre, n'est-ce pas? Donc on va vivre une heure de musique un peu summery, comme on dit, un peu solaire et un peu facile, pas trop de blabla, pas grand chose à raconter, juste des chansons à partager avec vous. Et c'est ça Classic 21, of course. So let's get going baby, avec Alice Russell, To Dust.

Alice Russell, ça s'entend qu'elle était élevée dans le milieu gospel, même si elle est anglaise, elle adore. Si jamais vous avez une opportunité d'aller sur l'internet et trouver tout ce qu'elle a fait, Alice Russell, vous n'allez pas être déçu. Vous avez entendu To Dust. Un autre qui a vraiment une voix, mais très chaud et aussi très gospel. Et moi, j'adore ça, évidemment, toute cette richesse vocale. C'est John Legend. On va l'entendre maintenant avec Focused.

Robert Simple Sincère, cette chanson que John Legend a écrite pour sa femme qui s'appelle Focused. Hey, ça se trouve sur Bigger Love. Une autre voix qu'on reconnaît parmi mille et qui a une puissance et une douceur, une espèce de petite, un bâton de dynamite, je dirais. Cette femme est fluette et elle a l'air fragile, mais quand elle se met à chanter, c'est franchement très fort. On va écouter Mila Brune, Lamb and Lion.

Superbe, notre petite Belge, vraiment, so good this singer. Mila Brune avec Lamb and Lion. Dans ses prochaines chansons de The Wood Brothers, il parle de la fait que la vie est comme un bouffet de fumée. Avant qu'on le sait, ça a disparu. Donc, chaque jour vaut la peine d'être vécu, mais vécu simplement, avec allégresse, avec tout. Ça nous donne un petit peu envie de jeter tous nos soucis par la fenêtre et aller se coucher dans l'herbe quelque part. C'est très Woodstock comme image, mais it's just a great song. On va le partager maintenant avec Puff of Smoke.

Voilà un très très bon message venant de la part des Wood Brothers. On est tous accablés de responsabilités. De temps en temps, il faut laisser tomber the to-do list et do nothing. Et ça, c'est vraiment une très très bonne façon de vivre de temps en temps, de lâcher prise. Oh yeah, I'm gonna do that later. Ça, c'est sûr. On va entendre maintenant la grande chanteuse Grace Potter, Losing You.

C'est sur son dernier CD, Medicine, qu'on trouve cet excellent titre de Grace Potter. On va passer le bain maintenant à un couple de musiciens, un duo de musiciens. C'est pas du tout leur vie privée, moi, mais ils se trouvent sur le label Easy Eye de Dan Auerbach. Et on a eu le plaisir de les découvrir sur scène à la Botanique l'année passée pendant le Tough Enough Festival. Voici Little Barry, Malcolm Cato et Spectator.

0: très inventive. Et moi, j'aime beaucoup Little Barry and Malcolm Cato avec Spectator. Ça se trouve sur le CD Electric War. On va changer de registre après le pause. Ici, on avait fait un peu pour l'apéro. Et puis après, vous allez danser autour du barbecue si vous avez la chance d'être en congé aujourd'hui. Et ça sera juste après ceci.
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Oh là là, ça fait du bien d'entendre cette chanson du nouveau Prince and the New Power Generation with Get Off, avec Eric Leeds on the flute. Voilà, hyper, hyper, hyper sexy, érotique comme il faut. Ça se trouve sur Diamonds and Pearls. On va envoyer la sauce direct avec James Brown and She's the One.

Oh yeah, ça fait du bien aussi. C'est James Brown dans les années 60 avec She's the One. On va rester un peu dans cette moving groove avec le excellent Dr. John and Quitters Never Win.

Yeah, c'était Vélé Bonnaroo, ma chère, avec Dr. John and Quitters Never Win. On va le rendre plus cool, a little bit more urban, inner city, avec Curtis Mayfield and Pusher Man.

super. On sent quand les gens jouent pour du vrai. Il n'y a rien de calculé. C'est sans filtre et c'est juste fabuleux. À l'ancien, comme on dit, mais ça n'a pas pris une ride pour autant. C'était Curtis Mayfield and Pusher Man. On a des artistes en Belgique aussi qui vivent et qui vibrent à travers ces genres de musique, soul, funk, blues, gospel. Donc, je vais laisser place à une des artistes belges que je aime vraiment beaucoup parce qu'elle a une voix de ouf. On va entendre Grace Liotta and Let It Burn.

Quelle voix! Oh là là, c'est là, entre le sable et le velours. Je l'adore. Grace Liotta avec Let It Burn. On va entrer dans le blues maintenant avec Fantastic Negrito, Son of a Broken Man.

0: Fantastic Negrito avec Son of a Broken Man. Mais moi, j'ai un homme entier devant moi. Il n'est pas cassé du tout. C'est non. Jean-Philippe Lejeune. Comment tu vas, baby?
1: Bonjour, BJ. Mais en pleine forme, comme toi.
0: Chouette. Ben je suis en forme.
1: Je vais prolonger la bonne humeur. Enfin, je vais essayer, en tout cas. Mais je pense que ça va marcher, parce qu'on est bien.
0: Tu réussis toujours.
1: Ben, j'espère, ouais.
0: Je vais remercier Michael Leonard. Thank you so much, baby, for being here. Et je vous embrasse. Et je laisse avec une petite brenne de Slide Dunbar. C'est pour toi, chérie. Je sais que tu aimes ça.
1: J'adore.
0: Et pour tout le monde qui aime. Continuation avec Allégresse et Cool aujourd'hui. Bisous, à la semaine prochaine.

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13: 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Bon dimanche après-midi, 13h.
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13: Et nous filons sur les routes. Bonjour Caroline.
15: Bonjour.
13: Il y a un objet encombrant.
15: Oui, c'est un morceau de pare-choc qui se trouve sur le 411 d'Amur-Luxembourg à hauteur de l'église en direction de Luxembourg. Et puis on perd toujours quelques minutes sur la Nationale 56 à hauteur de Brugelette.
14: 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Météo.
13: Avec un petit peu d'avance, c'est l'été.
15: Oui, tout à fait. On ne va pas s'en plaindre d'ailleurs. Jusqu'à 30 degrés attendus pour cet après-midi, pour demain, lundi de Pentecôte également. Il fera encore plus chaud mardi puisqu'on prévoit jusqu'à 32 degrés en tout cas dans la région d'Asselt. Il fera toujours très beau pour le reste de la semaine. Mais mercredi, on devrait quand même perdre environ 5 degrés par rapport à la veille. Donc les températures resteront fixées autour de 25-26 degrés. Temps toujours estival donc pour jeudi et vendredi. Samedi, il fera très chaud avec à nouveau plus de 30 degrés mais aussi un risque d'orage.
13: Il faut donc en profiter. Merci Caroline, à tout à l'heure.
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1: Led Zepp, pour commencer, à fond les ballons, à fond les manettes, hein, si vous préférez. Rock'n'roll, merci d'être avec nous. 13h05, nous sommes ensemble jusqu'à 17h pour vos Classic Hits.
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1: J'espère que vous allez bien, vous êtes en pleine forme en cet après-midi hyper ensoleillé. Profitez-en avec la musique du classique maintenant dans les oreilles. C'est encore mieux, il sera en concert très attendu à Anvers fin du mois de juin. Voici Robbie Williams, Better Man.

titre sorti il y a 26 ans sur l'album Sing When You're Winning, Robbie Williams avec Better Man. Robbie Williams, je vous le disais auparavant, concert fin du mois de juin, ce sera le 27 juin au Midenweiler Park à Anvers dans le cadre du festival Live is Live. Retour à l'année 85 avec Depeche Mode.

0: Depeche Mode et ce single qui a fait beaucoup de bruit en 1985, Shake the Disease. Smoke on the Water, Deep Purple dans un petit instant.
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0: À voir sur scène, évidemment, Deep Purple. Ça, c'est un extrait de Machine Head en 1972. Smoke on the Water, ce sera pour le 23 octobre à la Lotto d'Arena d'Anvers. Lotto Arena d'Anvers. 13h18, on va parler sport moteur tout de suite avec Dominique Dricot que nous, on va rejoindre.
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0: Bien le bonjour Dominique, vous êtes en direct depuis tôt ce matin de Ciney pour l'événement Rétromoteur.
2: Oui, bonjour Jean-Philippe. En
0: effet, bonjour, et vous n'êtes pas seul.
2: Non, je ne suis pas seul et je peux vous dire qu'il y a même beaucoup, beaucoup de monde chez Cinexpo. Et il y a un monde fou, grâce à la météo évidemment, tous des passionnés. Et je me trouve en compagnie de Dominique Delfosse, l'heureux propriétaire d'une formidable voiture, une Triumph TR3, qui existe cette voiture depuis 1960. Dominique, vous m'avez dit que vous avez acheté cette voiture à l'état de ruine, hein, sortie de grange comme on dit, et vous l'avez retapée au fil des années.
3: Oui, tout à fait, c'est une opportunité que j'ai eue en 69 de récupérer cette voiture. J'avais déjà une TR2 qui était en très très très mauvais état, et celle-ci était en relativement bon état. Alors, elle m'a suivi toute ma vie active. Je n'y ai pas fait grand-chose au début, mais à la fin de ma vie active, c'est-à-dire fin des années 90, je me suis mis à la démonter, la faire sabler, etc. Refaire une mécanique. Et puis, elle a une première fois été peinte, mais ça n'était pas satisfaisant du tout. Au bout d'une dizaine d'années mises de côté, elle est ressortie quand j'ai fait la connaissance de deux passionnés de SLG qui ont repris la voiture en mécanique et en carrosserie.
2: Bien, en tout cas, au niveau de la peinture, elle est absolument fabuleuse. Hein. Vous m'avez dit que c'était une peinture d'origine. Donc, on pouvait acheter la voiture dans ce sens-là. Dominique, vous allez vous en séparer de cette voiture, mais j'ai vu que sur la fiche technique que vous avez présentée à tous ceux qui veulent s'y intéresser, c'est une voiture belge. Comment ça se fait ? Triumph, c'est anglais quand même.
3: Oui, c'est anglais, mais... Donc en fait, c'est une voiture qui a été exportée d'Angleterre. Elle a été construite en 1960, exportée vers Bruxelles, dans cette couleur-ci. Et puis, elle a eu un premier propriétaire qui a finalement laissé aller la voiture au point d'un beau jour de s'en défaire. Et j'ai pu la récupérer ainsi. Et maintenant, elle revit.
2: Une très belle histoire que celle-là. Alors, ce qui est aussi drôle, c'est que vous m'avez dit, quand on a préparé cette petite interview, vous faisiez un métier qui était plutôt basé sur la vitesse. Or, une Triumph TR3, c'est une ode à la lenteur, à la contemplation.
3: Tout à fait. Mais on est fort dénudé, on n'a pas beaucoup de carrosserie, les bruits sont très intenses et il ne faut pas rouler très vite pour avoir des fortes sensations par rapport à l'avion, naturellement.
2: On rappelle, hein, vous étiez pilote de chasse, hein, c'est ça?
3: J'ai volé sur F-104, F-16, c'est naturellement tout à fait autre chose, mais c'est enivrant.
2: On comprend. En tout cas, ben, merci pour cette petite visite, hein, de cette voiture qui est là. Hein. Elle fait partie des joyaux que l'on voit directement en entrant dans Cinexpo, à ce bel événement qu'est Rétromoteur Ciné. Et puis, quant à nous, je propose qu'on retrouve les auditeurs vers 15h15.
0: Mais avec grand bonheur, cher poète de la mécanique que vous êtes, Dominique Dricot. Et donc, on encourage, évidemment, on invite toutes les personnes qui souhaitent voir des beaux bolides et de belles histoires comme celle que vous venez de raconter, à se rendre du côté donc du Ciney Expo pour Rétromoteur aujourd'hui et demain. Merci Dominique, à tout à l'heure.
2: À tout à l'heure.
0: Il est de retour à Maury avec son groupe Lilac. Voici Suivre l'étoile.

Ça faisait un petit moment que ça lui trottait dans la tête. Un homme de voyage, évidemment, un homme de rencontre, Lilac, alias Amaury Mation. Il a fait, c'est un album en français, sixième album pour l'artiste belge qui est sorti il y a tout juste 10 jours. Voilà, premier album en français et sixième. Et puis si vous voulez voir ce que ça donne sur scène, vous allez le voir au Botanique à Bruxelles le 12 juin prochain. Bryan Adams, So Far So Good.

0: So far, so good sur l'anthologie signée Bryan Adams, sortie en 2005. Nous allons retrouver AC/DC, nous allons retrouver Fats Domino, Coldplay, mais d'abord un petit détour par RTBF Mobile Info, il y a des soucis sur nos routes.
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0: Merci à Caroline Martin. Bonjour et bienvenue à Armelle Delmel.
14: Bonjour.
0: Un accident, Armelle, a signalé sur le ring de Bruxelles.
14: Oui, c'est dans l'échangeur entre Zaventem, donc en venant de l'aéroport, et le ring de Bruxelles. C'est la voie de gauche qui est bloquée en direction de Mechelen. Soyez donc prudents si vous quittez l'aéroport en ce moment. Et puis, on a aussi ce véhicule qui était en panne sur l'E40 Bruxelles-Ostende. Alors, je dis « était » parce qu'il est parti, mais il y a encore des embouteillages qui sont dus à ce véhicule en panne, donc à hauteur de Bernem en direction d'Ostende. Donc, si vous êtes en direction de la mer, soyez patient, 15 petites minutes de perdu pour le moment.
0: Merci Armelle, à tout à l'heure.
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0: morceau d'une efficacité redoutable, un hymne carrément, 1980, l'album Back in Black, sur lequel il n'a absolument aucun morceau à jeter. Hell's Bells et AC/DC sur Classique 21. Un artiste qui était venu en avant-première pour présenter cet album, Sente Boutique. Un moment émouvant, évidemment, quand on sait qu'il a disparu. Arnaud, qu'on va écouter avec Sente Boutique, la plage titulaire de cet album sorti en 2019.
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0: 60 boutiques, album présenté donc par Arnaud dans les locaux de Classique 21. Peut-être que vous y étiez, c'était un bon moment évidemment. Il ne connaissait pas encore bien ses paroles, hein, puisque l'album était assez nouveau évidemment, donc avec l'humour qu'on lui connaît, il avouait avoir quelques copions, histoire de bien retenir ses paroles. Nous continuons après 60 boutiques de Arnaud avec les histoires sombres du rock'n'roll qu'on va retrouver comme chaque dimanche, rediffusion donc de cette séquence d'Éric Lenoir.
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7: Bonsoir Eric.
8: Bonsoir Pierre.
7: Alors celui-ci est quand même beaucoup plus sage que les autres.
8: Oui c'est vrai, on va parler d'un pionnier, mais qui, au contraire de ses contemporains comme Jerry Lee Lewis, Little Richard ou Chuck Berry, n'a jamais été au centre de scandales sexuels ou lié à des comportements trop particuliers. Non, Fats Domino projetait l'image de la bonhomie et de la joie de vivre. Mais nous sommes dans les histoires sombres du rock. Et il y avait donc aussi une part d'obscurité derrière les sourires et le boogie-woogie de son piano. Bien qu'il soit l'un des artistes les plus populaires des années 50, Fats Domino a subi de plein fouet la violence du sud des États-Unis. Ses concerts étaient souvent le théâtre de tensions. Par exemple, en 1956, lors d'un concert à Newport, une émeute a éclaté parce que le public blanc et le public noir commençaient à se mélanger sur la piste de danse. La police est intervenue brutalement. La ségrégation, évidemment, était encore en cours à l'époque.
7: Évidemment.
8: Et puis, malgré son statut de star vendant des millions de disques, il se voyait souvent refuser l'accès aux restaurants ou aux hôtels réservés aux blancs pendant ses tournées, l'obligeant à dormir dans le bus ou dans des conditions précaires. Mais ce qui est sans doute l'aspect le plus méconnu et le plus destructeur de sa vie privée, c'est son addiction au jeu. Fats Domino était en effet un parieur compulsif et on estime qu'il a perdu des millions de dollars, à l'époque, dans les casinos, notamment à Las Vegas. Et cette addiction l'a souvent poussé à rester sur la route et à enchaîner les tournées bien plus longtemps que ce qu'il n'aurait souhaité, simplement pour éponger ses dettes de jeu. Ça a également créé des tensions financières malgré ses succès phénoménaux. Fats Domino a aussi souffert d'une forme de vol artistique. Des artistes blancs comme Pat Boone reprenaient ses chansons comme Ain't That a Shame avec des arrangements plus lisses. Et ces versions passaient plus facilement à la radio et se vendaient parfois mieux que les versions originales, le privant d'une reconnaissance encore plus vaste et de revenus substantiels au sommet de sa gloire. D'autres ont été quand même beaucoup plus reconnaissants. Saviez-vous par exemple que Fats Domino a été une influence majeure sur la musique de John Lennon et Paul McCartney ? L'intro de Lady Madonna est une copie quasi conforme du jeu de piano de Boogie Woogie de Fats. Paul a admis avoir essayé de chanter avec cette rondeur et cet accent louisianais si particulier. Fats Domino a d'ailleurs bouclé la boucle en reprenant lui-même Lady Madonna peu après, ce qui fut l'un de ses derniers succès d'ailleurs. Et quant à John Lennon, il le qualifiait de père fondateur. Dans son album de reprise de classique, Lennon a rendu hommage à Fats Domino en réenregistrant Ain't That a Shame avec une ferveur qui montre à quel point il vénérait l'original. Et lors de leur passage à Nouvelle-Orléans en 1964, les Beatles avaient d'ailleurs insisté pour rencontrer Fats Domino en coulisses et la photo de cette rencontre montre quatre jeunes hommes intimidés face à leur idole qui lui restait imperturbable avec son sourire légendaire. La fin de vie de Fats Domino a été marquée par un événement tragique qui a failli lui coûter la vie. Très attaché à ses racines, il a refusé d'évacuer sa maison à la Nouvelle-Orléans lors de l'ouragan Katrina. Pendant plusieurs jours, le monde a cru qu'il était mort. Quelqu'un avait même tagué « RIP Fats » sur le mur de sa maison. Il a finalement été sauvé par hélicoptère, mais il a perdu la quasi-totalité de ses biens, ses trois pianos, ses disques d'or et des décennies de souvenirs. Un choc qui l'a profondément marqué psychologiquement, le rendant encore plus casanier et retiré du monde, jusqu'à sa mort le 24 octobre 2017, de cause naturelle, à 89 ans.
7: Merci beaucoup Eric. Et puis là, et That Shame.
8: Ah bah oui.
7: Magnifique. Hein.
8: Incontournable.
7: Merci, à la semaine prochaine.
8: À la semaine prochaine.
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Merci Pierre et merci Eric Lenoir pour cette séquence. Donc, les histoires sombres du rock. Fats Domino, Ain't That a Shame, 1955. Voici Coldplay.

Coldplay, All My Love, Moon Music, album de Coldplay sorti en 2024. Et ce titre qui fait penser aux fêtes de Noël. Je sais pas vous, mais moi, ça me fait cet effet-là, bizarre, hein, au mois de mai avec 30 degrés. Steely Dan, Deacon Blues, nous voici en 1977 sur l'album Aja.

Steely Dan, Deacon Blues sur l'album Ajar 1977. Et c'est avec un extrait de l'album Coming Up de Suède que nous allons rejoindre les tops de 14h RTBF Mobile Info, votre météo et votre journal. C'est Trash qu'on va écouter juste après ceci.

0: Suède sur Classique 21 Trash. Merci d'être avec nous en ce début d'après-midi, 14h.
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0: Et on retrouve Armel Delmel. Comment ça se passe sur les réseaux routiers?
2: Écoutez, ça se passe plutôt bien. L'accident que je vous signalais tout à l'heure à Zaventem est terminé. Il y a juste cet accident qui nous reste dans le centre de Bruxelles. C'est au niveau du tunnel Arlois en direction de Midi. C'est sur la bande de droite et vous perdez une petite dizaine de minutes pour passer outre cet accident.
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0: C'est un petit peu le paradis, hein. C'est l'été avant l'heure, malheureusement ça ne va pas durer toute la vie.
2: Alors toute la vie non, mais ça va durer quelques jours quand même. Cet après-midi déjà on a droit à un franc soleil comme vous l'aurez remarqué et une température, une chaleur assez marquée aussi pour la saison. Les thermomètres afficheront 30 degrés localement. Ce soir encore l'ambiance restera assez agréable avec des températures qui auront du mal à redescendre rapidement. Le ciel va rester dégagé cette nuit, fenêtres ouvertes, air doux, un vent presque absent. On retrouve des vraies soirées d'été avant l'heure, des minima de 13 à 17 degrés. Puis demain matin, plein soleil pour tout le monde dès le réveil avec beaucoup de douceur. Et puis demain après-midi, la chaleur va de nouveau grimper d'un cran avec de nouveau 30 degrés au thermomètre. Et ce sera pareil pour mardi.
0: Merci pour ces bonnes nouvelles. Un seul mot d'ordre, on en profite. Merci.
2: Exactement.
0: Armel,
2: à tout à l'heure.
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0: Et on s'informe, voici votre journal de 14h sur Classique 21.
5: Bonjour à toutes et tous, c'est une honte pour le football belge. Les mots du ministre de l'Intérieur, Bernard Quintin, réagit après les incidents d'hier soir lors du match Standard Charleroi. La soirée a dégénéré après la défaite des Liégeois. Les supporters des deux camps se sont affrontés dans les tribunes et sur le terrain, puis à l'extérieur du stade Sclessin. Selon la police de Liège, il y a eu 4 blessés et 6 arrestations. Plusieurs véhicules de police ont aussi été endommagés. Pour le ministre de l'Intérieur, les coupables doivent être identifié et puni avec sévérité par les clubs et les instances judiciaires. Le parquet de l'Union belge de football a d'ailleurs confirmé avoir ouvert une enquête. Une trentaine de voyageurs ont été évacués hier soir de la station de métro Simonis à Bruxelles. Ils ont eu des difficultés respiratoires et se sont sentis mal. Une quinzaine de personnes ont été examinées sur place. 2 autres ont été transportées à l'hôpital. L'utilisation de spray au poivre pourrait être à l'origine de l'accident. L'enquête se poursuit. Le Monde va-t-il recevoir une bonne nouvelle ce dimanche? C'est possible, dit Marco Rubio, le secrétaire d'État américain. Cette bonne nouvelle porterait sur un accord entre les États-Unis et l'Iran pour mettre fin à la guerre au Moyen-Orient. Selon les médias américains, l'accord devrait inclure la réouverture du détroit d'Ormuz et l'assouplissement de sanctions contre l'Iran. Pour le moment, cet accord ne devrait pas régler la question du nucléaire iranien. En Ukraine, on est loin de la paix. Il y a eu au moins 4 morts et plus

0: 9 ans, n'a pas survécu à une attaque de requins. Il pratiquait de la pêche sous-marine dans un récif situé en eau profonde, non loin de la Grande Barrière de Corail. Après l'attaque, l'homme a été sorti de l'eau, puis est décédé des suites de ses blessures. Chaque année, on recense une vingtaine d'attaques de requins en Australie. La plupart ne sont pas mortelles. Beaucoup plus de personnes meurent par noyade sur les plages australiennes. Voilà pour les infos. Belle journée à notre écoute.
1: Merci beaucoup Maxime Maillet pour ces informations. Retour de l'actu sur Classique 21, ce sera à 16h.
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Iggy Pop, League One sur Classic 21 pour vous accueillir à 14h et quasiment 10 minutes. Lost for Live, on a évidemment les images de ce fameux film, film culte de 1996, le film Trainspotting, évidemment, avec cette musique qui faisait partie de la soundtrack du film et qui a remis finalement eh bien, ce morceau au goût du jour et qui est d'ailleurs monté dans les charts anglais numéro 26 tout de même, hein, pour un morceau de 1977, 20 ans plus tard, c'est pas mal. Iggy Pop donc, et l'envie peut-être que je voulais suggérer, de revoir ce film culte qui est Trainspotting, évidemment, avec Danny Boyle comme réalisateur et Ewan McGregor comme acteur principal. Merci d'être là, on va s'intéresser aux classic hits jusqu'à 17h avec Mark Knopfler, il n'est pas seul, avec Emmylou Harris, This Is Us.

0: Un petit détour dans les 60s, 1965, avec The Birds, Turn, Turn, Turn, emprunté au répertoire de Bob Seger. Il y avait juste auparavant un excellent album, All the Road Running 2006, pour Mark Knopfler et Emmylou Harris. Un morceau d'une efficacité redoutable. This Is Us, Red Hot Chili Peppers, Muse et Aha, c'est ce qui vous attend d'ici 30 petites secondes. Restez avec nous.
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probablement le morceau le plus atypique d'un album qu'il est tout autant. One Hot Minute. Anthony Kiedis est là avec la participation de Dave Navarro sur cet album. My Friends, Red Hot Chili Peppers, 1995. Voici Muse.

retour aux sources pour Muse avec ce nouvel album qui sortira le 26 juin pour mon anniversaire. C'est gentil ça quand même de la part de Mathieu Bellamy. Un titre cosmique, Cryogen, ça fait partie de cet album. L'album s'appelle The Wow Signal. Pourquoi ? Parce que ça fait référence à l'un des mystères interstellaires les plus fascinants du siècle dernier, un puissant signal radio de 72 secondes détecté en 1977 provenant de la constellation du Sagittaire. Voilà, allez voir notre article évidemment sur cet album dont Marie-Amélie vous a parlé dans le Journal du Rock, c'est sur notre site internet classique21.be. 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

0: 1985 pour ce Sun Always Shine on TV par le groupe Scandinave à 14h34, tout va bien sur les routes pour le moment. Et donc on vous la souhaite bonne si vous y êtes, hein, si vous êtes en vadrouille, peut-être vers les Ardennes, ou vers la mer, ou partout ailleurs. Avec le soleil, évidemment, on a envie de bouger avec la musique du classique 21 dans les oreilles. Black Sabbath à venir de Cure, juste après ceci.
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The Cure à voir sur scène pour un très bon concert. Je peux vous dire que je les ai vus en 2023. La voix de Robert Smith, malgré les années passées, est toujours intacte. Lullaby The Cure, 1989. Et The Cure sur scène, ce sera le 5 juillet dans le cadre du festival de Werther, donc dans le parc du dit festival. Voici Eiffel, en 2009, sous ton aile.

0: Romain Humeau sur Classique 21, le leader et le chanteur de Eiffel sur l'album À tout moment en 2009, c'était Sous ton aile. Nous allons retrouver des stars, des rockers, des artistes qui se sont retrouvés sous le feu des projecteurs et qui ont été soit intégrés dans des séries, soit dans des films. Et c'est Olivier Monsens qui nous en parle, c'est la séquence Guest Stars à venir dans quelques secondes.
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5: Il est en studio comme chaque mardi avec nous sur le coup de 8h45. Mon cher Olivier Monsens, bonjour.
6: Mais bonjour mon cher Raphaël Scaini, bonjour à toutes et tous.
5: Et ce matin, Olivier, c'est David Johansen que l'on retrouve au générique de votre Guest Star. Mais petit rappel quand même, c'est qui encore ce fameux David Johansen?
6: Alors c'est, on peut le dire, l'un des parrains américains du punk rock, le chanteur des New York Dolls, groupe éphémère,
5: ouais,
6: qui débarque au début des années 70 avec Trash.
5: Ça me rappelle vaguement quelque chose, effectivement, effectivement.
6: Alors les New York Dolls ont gravé deux albums très influents à défaut d'être des succès commerciaux, donc
5: oui.
6: Too Much Too Young, le bien nommé, puisque connu pour ses frasques, le groupe explosera peu après en 1975. David Johansen tentera d'entretenir la flamme de ce groupe sur scène pendant un an avant de nous faire un beau virage frein à main et de se transformer en une sorte de, figurez-vous, crooner en smoking et banane.
5: C'est radical, ça.
6: Oui,
5: vrai.
6: Oui, nommé Buster Poindexter. C'est un personnage donc qui interprète désormais des classiques du blues et de la pop sur scène, mais aussi sur disque, ce qui permet à Johansen d'enfin décrocher un tube avec le single Hot Hot Hot.
5: Oui, ça fait un peu Lou and the Bananas, comme ça, c'est...
6: Oui. Bon, ils ne sont plus là. Bon, bref. Mais ça a très très bien marché. Et d'une certaine manière, ce sont ses premiers pas en tant que comédien, ce Buster Poindexter, puisque sur scène, toujours très théâtral, David Johansen incarne, je vous le disais, un personnage, il joue un rôle. Quand j'étais Poindexter, racontera Johansen, je pouvais dire tout ce que je voulais sur scène. Pour introduire mes chansons, je racontais des histoires totalement farfelues.
5: Donc là, il s'agit de scène,
6: oui.
5: D'une certaine forme de théâtre, mais le cinéma dans tout ça, Olivier.
6: Alors, ce qu'il faut savoir, c'est que le comédien Bill Murray était fan de ce personnage de Buster Poindexter et donc de David Johansen. Ce qui explique qu'il parviendra à le faire engager en 1988 pour le tournage du film Scrooged, Fantôme en fête, en français, autant dire qu'avec un titre pareil, on ne l'a pas retrouvé dans la semaine de la critique du festival de Cannes. C'est l'histoire du directeur d'une chaîne de télé égocentrique et carriériste à mort, Bill Murray, qui terrorise tous ses collaborateurs jusqu'à ce que son ancien patron, mort depuis 7 ans, ne vienne le hanter par l'intermédiaire de trois fantômes. Et l'un d'eux, le fantôme du Noël passé, qui a pris l'apparence d'un taximen, n'est autre que David Johansen.
7: Frank, enjoy the ride.
8: How do you know my name?
7: I know absolutely everything, Frank. You see, I'm the ghost.
5: Rien qu'avec le son, on imagine très bien la scène. Très, très bien.
6: Bah, il est très, très bien, David Johansen. Prestation, d'ailleurs, qui lui permettra l'année suivante, en 89, de partager l'affiche d'un autre long métrage, cette fois avec Richard Dreyfuss.
5: Ah oui, quand même.
6: C'est Rencontre du troisième type, Les Dents de la Mer. Ce film s'appelle $2 sur un tocard, donc lui aussi interdit aux cinéphiles.
5: D'accord.
9: What wonderful people!
7: I'd hate to have to walk around this joint with $700 cash.
5: Ah, les versions originales, il n'y a rien de tel, hein, Olivier. Il n'y a vraiment rien de tel.
6: suivront pour David Johnson une multitude d'apparitions au cinéma, Monsieur Nounou notamment, donc reste dans l'art et essai.
5: Oui, je vois.
6: Mais surtout dans des téléfilms et des séries, même si la musique restera sa seule vraie passion, à laquelle Martin Scorsese lui-même rendra hommage en co-signant en 2022 un documentaire consacré à David Johnson, Personality Crisis, One Night Only, réalisé du vivant de Johnson avant que notre ami ne disparaisse. C'était il y a un peu plus d'un an, février 2025, victime d'un cancer du cerveau à l'âge de 75 ans. Alors on le retrouve une dernière fois dans ce documentaire.
8: Vegetarian, straight, gay, whatever. I just wanted to bring those walls down and have a party.
10: Thank you. I need protection from the cold.
11: I'm such a sentimental old fool.
6: Je suis un vieil idiot sentimental, raconté encore ici, David Johnson.
5: Mais c'est très bien, et grâce à vous Olivier, ce matin, on va pouvoir écouter les New York Dolls, si vous le voulez bien.
6: Pas le Hulu et Hollywood Bananas.
5: Non, ni même Kid Creole and the Coconuts, même si c'était très bien. Si c'était très bien, c'est une autre époque. Oui. Les New York Dolls avec Personality Crisis.

Quel bonheur de réécouter le mouvement punk New York Dolls Personality Crisis, l'époque new-yorkaise du CBGB notamment, 1973, voilà, pour New York Dolls, pour illustrer évidemment les passages cinématographiques du leader, ex-leader donc des New York Dolls, David Johansen. Merci Olivier Monsens et merci Raphaël Scagni. C'est avec Ozark Henry que nous allons rejoindre les tops de 15h. Voici These Days. Et les tops de 15h, ça coïncide avec la rediff du moment M, consacré à un titre de Queen, These Are the Days of Our Lives.

0: Ozark Henry avec These Days.
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0: Merci d'écouter Classique 21. Bon après-midi de dimanche, 15h.
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0: Et on fait le point avec vous, Armelle.
4: Oui, je n'ai qu'une petite information à vous donner puisque tout le reste va bien sur la route. Mais si vous êtes en direction de la mer, il y a un objet encombrant donc sur le 40. C'est près de Neveleux en direction d'Ostende. La voie de gauche et du milieu sont obstruées.
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0: Bienvenue dans cette nouvelle heure de Classic Hits qu'on commence, comme c'est la tradition le dimanche, par le moment M. On retrouve donc Jean-Louis Lahaye pour un album, ou plutôt le titre d'un album et sa construction. These Are the Days of Our Lives, album. L'album, c'est Innuendo, évidemment, 1991.
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Aujourd'hui, je vous raconte le moment qui est à l'origine de la chanson « These are the days of our lives » de Queen. Montreux. Le plus dur est déjà passé. La lutte frontale, la bravade, le défi lancé à la mort, tout cela appartient aux semaines précédentes. The Show Must Go On vient d'être enregistré. La chanson plane encore dans le studio comme un sommet déjà atteint. Elle a été chantée au prix d'un effort extrême, enregistrée dans un état de tension permanente, portée par un corps déjà à bout de force. Elle a exigé tout ce qu'il restait d'énergie, de volonté, de défi. Une fois la dernière note posée, quelque chose s'est refermé. Non pas la musique, mais le combat. Ce qui vient après n'est plus une résistance, mais un autre rapport au temps, plus silencieux, plus lucide. Désormais, il n'y a plus rien à prouver. Dans les studios où Queen travaille encore par fragments, l'atmosphère a changé. Elle est moins tendue, plus silencieuse, presque feutrée. Freddie Mercury continue d'y venir, mais plus rarement, pour des sessions plus courtes. Il ne parle plus de combat ni de résistance. Désormais, ses mots se tournent vers le passé. Des souvenirs qui remontent sans prévenir, de l'enfance, des choses simples. Entre deux prises, il s'assoit, observe, écoute. Il sourit parfois. Un sourire doux, fatigué, sincère. Ce n'est plus un homme qui défie la maladie, c'est un homme qui regarde sa vie. Un jour, Roger Taylor arrive avec une nouvelle chanson. Il n'en est pas à sa première composition pour le groupe. Depuis les débuts, il signe régulièrement des chansons marquantes. De l'énergie brute de « I'm in love with my car » à l'élan pop lumineux de Radio Gaga. Il apporte ici une pièce différente. Née non pas de l'urgence ou du combat, mais d'un regard posé sur le temps qui passe. Rien de grandiloquent, rien d'épique.

Là où The Show Must Go On était une épreuve de force, le texte proposé par Taylor est un abandon maîtrisé. Freddie ne cherche pas à dominer la chanson, il s'y glisse. Sa voix est différente, plus fine, moins théâtrale. À cet instant, il n'est plus Freddie Mercury, l'icône flamboyante et théâtrale. Il est Freddie Bulsara, l'homme derrière le personnage, débarrassé du masque de la scène. Parlant avec sa voix la plus simple, la plus intime, chaque phrase qu'il chante semble déjà connue de lui. Il n'y a aucune emphase, aucune volonté de faire pleurer. C'est ce qui rend tout insupportable. Quand il chante « You can't turn back the clock », on ne peut pas remonter le temps, c'est pas une métaphore, c'est une évidence. Dans la cabine, personne n'ose interrompre. On laisse tourner. Freddie enchaîne les prises, sans demander de pause. Comme s'il savait que l'énergie nécessaire à cette chanson-là ne reviendrait pas. Il chante doucement, mais avec une précision bouleversante. Chaque mot est posé. Chaque respiration est audible. Quelques semaines plus tard vient le moment du clip. La décision est prise, ce sera en noir et blanc. Pas pour faire artistique. Pour ne pas mentir. À ce moment-là, le public ne sait toujours rien officiellement. Mais tout est déjà là. Le combat a eu lieu avant, tout comme la révolte. Ils ont exigé une énergie immense, une tension permanente. La volonté de tenir encore. Ici, il ne reste plus rien à prouver ni à défier. Il ne subsiste qu'une chose, plus silencieuse mais plus profonde. La conscience aiguë d'avoir vécu et le regard lucide porté sur ce qui a été. Cet instant où Freddie accepte de chanter sans lutter ni défier quoi que ce soit, simplement en regardant sa vie telle qu'elle a été vécue, et ce moment, à l'origine de l'existence de la chanson « These are the days of our lives », enregistrée pour Innuendo, le 14e album studio de Queen. À l'origine, « These are the days of our lives » n'est pas une chanson sur la mort, mais sur le temps qui passe. Elle parle de l'enfance, de l'insouciance, de ces jours où les problèmes n'existaient pas. Mais il est clair qu'interprété par Freddie Mercury à ce moment de sa vie, cette nostalgie prend une autre dimension. Le regard n'est pas celui d'un adulte qui se souvient, c'est celui d'un homme qui fait le bilan.

Parfois, je me surprends à ressentir que je suis revenu à l'époque d'avant, il y a longtemps. Quand nous étions des enfants, quand nous étions jeunes, tout semblait si parfait, tu sais. Le texte écrit par Roger Taylor est volontairement simple. Pas de métaphores complexes, pas d'images flamboyantes.

C'était les jours de nos vies. Les mauvaises choses étaient si rares. Des phrases qui ouvrent un espace universel dans lequel chacun peut projeter sa propre mémoire. Mais dans la bouche de Freddie Mercury, certaines lignes cessent d'être abstraites. Elles deviennent une vérité physique, irrévocable. Le texte parle d'acceptation, d'un temps qu'on ne peut ni retenir, ni corriger. You can't turn back the clock. You can't turn back the time. Ain't that a shame? On ne peut pas remonter le temps, on ne peut pas inverser la marée. C'est bien dommage. Musicalement, le morceau est à l'opposé de toute démonstration. Le tempo est lent, stable, la structure est classique, rien ne cherche à surprendre. La musique accompagne la voix sans jamais la dominer. Les arrangements sont sobres, presque retenus, laissant respirer chaque phrase. Il n'y a pas de montée spectaculaire, pas de rupture dramatique. Et surtout, surtout, Freddie ne pousse jamais sa voix. Il ne cherche ni la puissance, ni la performance. Il chante avec une fragilité assumée, parfois presque parlée. Chaque respiration est audible, chaque silence compte. Là où The Show Must Go On était une victoire arrachée à la maladie, These Are The Day Of Our Lives est une présence calme, presque intime. Le morceau est enregistré durant les dernières sessions de l'album Innuendo.

crescendo à un moment où le rythme de travail de Queen est déjà fragmenté. Freddie ne reste plus jamais longtemps. Les prises doivent être efficaces, précises. Dans l'album, la chanson occupe une place particulière. Elle ne clôt pas le disque, mais agit comme une pause émotionnelle. Un moment de recul, presque de suspension, au milieu d'un album souvent intense, parfois grandiose. Elle fait figure de respiration, une chanson qui ne cherche pas à impressionner, mais à dire l'essentiel. Le morceau sort en single fin 1991 et atteint la première place des charts britanniques pendant 5 semaines. À ce moment-là, la santé de Freddie Mercury reste officiellement un secret. Le public ignore encore la réalité de la situation. Le clip, tourné en noir et blanc, frappe immédiatement. Freddie apparaît amaigri mais digne, souriant face caméra. Aucun artifice, aucun maquillage excessif, juste un homme face au temps, face au passé.

ces jours-là ont disparu, mais une chose reste vraie. Quand je regarde, quand je cherche, je t'aime encore. On peut entendre à la toute fin Freddy qui murmure « I still love you ». Ce sont les derniers mots qu'il prononce devant une caméra. Après sa mort, le morceau change de statut. Ce n'est plus seulement une chanson nostalgique, c'est un adieu. La chanson touche à une expérience universelle. Ce moment où l'on regarde sa vie sans mise en scène, simplement pour ce qu'elle a été. Une manière simple et digne de dire que l'essentiel n'était pas de durer, mais d'avoir vécu.

0: These are the days of our lives sur Inuendo. C'était Queen, décortiqué par Le Moment M. Merci Jean-Louis Lahaye. Nous partons à 15h15 du côté du Ciné Expo avec Dominique Dricot.
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0: Ça va toujours bien, mon cher Dominique?
2: Oui, toujours bien, hein. Toujours autant de monde, hein. C'est ça qui est formidable, sous ce beau soleil, évidemment, les gens ont la banane, ils se promènent à l'intérieur des stands, hein, 30 000 mètres carrés d'exposition, 450 exposants, mais aussi à l'extérieur, il y a pas mal de choses à voir, des gens qui profitent évidemment de cette belle météo pour vendre leur vieille voiture, par exemple, il y en a beaucoup, et là nous sommes en compagnie de Pascal Schuchert, qui est spécialiste, on va dire, de l'importation de voitures américaines. Pascal, on voit notamment une voiture, ben, moi qui me parle, hein, parce que j'étais gamin quand cette série-là était à la télévision, c'est la voiture de Starsky & Hutch, on est d'accord?
3: Exactement, c'est tout à fait ça, Ford Torino, Grand Torino, donc, qui était entièrement repeinte aux couleurs de Starsky & Hutch. Et donc, voilà, et à côté, vous avez une Dodge Charger 69, qui est aux couleurs alors de Duke of Hazard, donc plus connaissance, on dit « Chéri, fais-moi peur » en français, donc aussi un épisode d'une vie qu'on a tous connue étant jeune, donc toutes ces séries. Quoi.
2: Alors le but, c'est, bah, vous en faites un métier. Il y a des gens qui achètent des voitures Starsky & Hutch?
3: Absolument, on s'est les trouvées aux États-Unis toutes faites. On vient de venir me trouver pour essayer de trouver une Torino soit comme ça, ou tout à fait restaurée, aux couleurs de Starsky & Hutch, quoi. Ouais, absolument.
2: Je vois d'ailleurs que vous avez poussé le souci du détail jusqu'à mettre une lampe clignotante sur le toit de la voiture. Parfait. Et l'autre à côté, bon, ça c'est peut-être moins glorieux, mais il y a un drapeau sudiste. Il était là d'origine.
3: Absolument. Donc sur le véhicule donc, de Duke of Hazard, ils avaient le numéro sur la porte, le drapeau sudiste sur le toit. Et celui qui connaît, ben, il se faisait poursuivre généralement pour une voiture de police aussi. Et le client en question a déjà acheté une voiture pour refaire une 4 portes de police qui va probablement être l'année prochaine sur le stand ici. C'est toujours assez fun, quoi.
2: Alors, en préparant cette émission, je vous ai demandé combien de fois vous êtes allé aux États-Unis et vous avez dit impossible de calculer.
3: Ah oui, j'aurais dû calculer le nombre de fois. Moi, je dirais 30-40 fois probablement, oui. Ouais, ouais, très certainement, depuis 1991. Donc voilà.
2: Et vous ramenez souvent des choses extraordinaires, hein, précieuses, mais vous avez des états bien particuliers où vous achetez les voitures plutôt que dans le nord où il fait plus vieux.
3: Oui, c'est une longue histoire. On a commencé en 1991, donc par la Californie, donc je ne connaissais absolument pas. À peu de choses près, je ne savais pas parler anglais. Et donc, le hasard a fait que j'ai rencontré des gens qui ont fait que j'ai pu aller en Californie. Et de là, bon, on a décidé de faire une première importation. Donc, j'ai un ami qui faisait plus les Porsche et les VW, et moi, je faisais des américaines. Donc, on a collaboré pour faire des conteneurs, pour les importer ici en Europe. Et on a commencé depuis cette période, et ça n'a jamais arrêté, quoi. Donc, voilà.
2: Bien, allez, c'est ma dernière question. Être à Ciné, c'est important pour vous?
3: Eh bien, je suis assigné depuis, je pense, 1995. Les organisateurs à l'époque étaient venus me trouver parce que j'avais une voiture de police américaine, noire et blanche. J'avais une DeLorean, etc., etc. Et donc, c'est comme ça que j'étais dans le vieux palais parce que celui-ci n'existait pas encore. Et puis, de fil en aiguille, il a fait que j'ai pris un stand ici et j'y suis toujours depuis. Voilà. Je fais partie des meubles ici à Ciné.
2: Ouais, des meubles de fort, fort belle qualité. Hein. Merci beaucoup, Laurent Schuchert. Et puis, quant à nous, on se retrouve tout à l'heure, mais pour la chronique.
0: Merci beaucoup, Dominique. Vous avez fait revivre à chacun et chacune des auditeurs et auditrices du Classique 21 de vieilles séries américaines. Ça, c'est sympa. Merci, à tout à l'heure.
2: À tout à l'heure.

Les Fab Four en 1965 avec Ticket to Ride et c'est Lenny Kravitz qui s'installe dans la programmation de vos classiques hits en ce dimanche avec Believe.

Kravitz en 1993 avec Believe. Et c'est Charcot qu'on va retrouver. Et puis il y aura également Sting, Mad About You. Et Charcot, on va écouter un extrait d'un album sorti en 2024, l'album 10, c'est Look.

0: C'était donc Sting sur Classique 21 avec Mad About You. Et puis, sachez qu'il sera en concert, hein, mais vous le savez déjà, avec Thomas Francopeur en première partie. Ce sera sur la scène Pierre Rapsat à l'affiche des Francopholies de Spa le 25 juillet, malheureusement. C'est complet, The Soul Cages. Ça, c'est l'album sur lequel figurait ce Mad About You, 1991. Auparavant, il y avait Charcot avec Look. Nous n'allons pas faire un petit détour par RTBF Mobile Info parce que tout se passe plutôt pas mal. On retrouvera donc Armel tout à l'heure à 16h. Nous allons écouter Pink Floyd et bien d'autres choses. Restez avec nous.
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0: Rockoff sur Classique 21, nouveau single pour le groupe, c'était Front Row sur un album qui s'appelle Easy Peeler. Harry Styles à venir avec Sign of the Times, puis ça en rejoindra assez rapidement les accros du rock avec Jules Bernard Leblond.
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0: Une belle balade signée Harry Styles sortie en 2017, Sign of the Times. Ce qui nous amène à 15h48 aux accros du rock avec Jules.
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2: Il est toujours avec nous en studio, fidèle au poste comme chaque lundi matin pour sa plume acerbe. Est-ce qu'on valide plume acerbe ?
3: Oui, j'aime bien.
2: Vous aimez bien ? Magnifique. Oui. Jules est avec nous et on va parler de Liam Gallagher qui critiquait les Rock'n'Roll Hall of Fame depuis des années. Il ne voulait toujours pas qu'Oasis y entre, mais finalement, il a cédé. Alors la question, c'est pourquoi, Jules ?
3: Eh ben parce qu'on a trouvé plus badass que Liam Gallagher.
2: Et qui est ce dur à cuire ?
3: Attention, ouais. C'est sa maman.
2: Ah.
3: Peggy, elle s'appelle Stop being a dick and accept the honor, elle lui a dit.
2: D'accord, on traduit ou pas ?
3: Arrête de faire le con et accepte cet honneur. Et voilà, il avait dit oui, maman, évidemment. Bien entendu, j'ai viré tous mes posters d'Oasis dans ma chambre. Maintenant, j'ai les posters de Peggy Gallagher. C'est comme ça. Oui. Je me suis laissé dire que ce serait déjà grâce à elle que Liam et Noël se sont réconciliés.
2: Visiblement, oui.
3: Elle lui aurait dit si ton frère, il est gentil, te lui fais des bisous.
2: Ça, c'est Jamel Debbouze.
3: Voilà,
2: de
3: c'est ça.
2: Oui,
3: toutes les mamans parlent comme la mère de Jamel Debbouze, exactement.
2: Et pendant ce temps-là, Kid Rock et sa grande tournée subissent des désistements.
3: C'est un véritable naufrage. Ouais. Cette tournée, c'est pas la tournée de Bruce Springsteen, hein, on en parle.
2: Ah non, ça cartonne par contre.
3: Ouais. Là, c'est un véritable naufrage. C'est le Titanic Tour de Kid Rock. Contrairement au Titanic, les musiciens se barrent. Là, c'est terminé. Ouais. Et ils ont raison.
2: Ouais,
3: et
2: la raison officielle, les groupes ne veulent plus y aller sous pression des réseaux sociaux qui détestent Trump.
3: Eh oui, ça c'est la raison officielle. Mais la vraie raison, on la connaît.
2: C'est quoi ?
3: Peggy Gallagher qui a dû les appeler. Évidemment.
2: Elle est partout.
3: On le sait, on le sait. Kid Rock en personne aurait d'ailleurs appelé en secret, mais trop tard, Peggy Gallagher pour savoir si elle pouvait pas un peu appeler les groupes, les convaincre de rester sur sa tournée de facho, là. Ce à quoi elle aurait très sobrement répondu avec ce flegme qui caractérise les Britanniques. Yeah, right, fuck off.
2: Vous le faites super bien à l'accent Manchester, moi, je trouve.
3: Oui,
2: non, c'est clair. D'ailleurs, vous avez voulu savoir à quel point elle avait de l'influence et vous l'avez directement appelée Peggy.
3: Évidemment, oui, j'ai appelé ma Peggy de toujours. Elle m'a expliqué avec cette douceur que peuvent avoir parfois les mamans qu'elle n'avait pas trop le temps de parler avec un tocard comme moi, vu qu'elle avait Massive Attack et Macklemore, plus de 1000 artistes à rappeler pour qu'ils boycottent l'Eurovision. C'est elle aussi qu'elle a derrière.
2: Ah, c'est elle aussi.
3: Ah, mais c'est incroyable, à cause d'Israël, là, trop forte, Peggy. Ensuite, devant cette omnipotence, bah, du coup, je me suis dit, mais attends, je vais lui poser quand même 2-3 questions, elle a l'air d'être au courant. Je lui ai demandé si par hasard, si les Britanniques reviendraient à l'Europe. Mm-hmm. Elle m'a dit qu'elle était sur le dos.
2: Aussi.
3: Non, Peggy,
2: oh là là, quelle influence. Elle dit trois d'Hormuz aussi. Elle est
3: jamais,
2: pas...
3: elle fait tout. J'ai demandé s'il y avait moyen que Waters et Gilmour se rabibochent pour reformer Pink Floyd. Elle m'a dit, c'est comme si c'était fait à mon Julot.
2: Alors, elle est impressionnante.
3: Ensuite, elle m'a laissé entendre que les prix du gasoil allaient bientôt baisser. Et elle a fini par me filer les numéros de l'Euromillion de demain soir.
2: Mieux qu'il y a encore.
3: Ah, mais attends, truc
2: de fou.
3: Peggy, hallucinant. Du coup, avant qu'elle raccroche, je lui ai dit, j'ai tenté un dernier truc. J'ai demandé s'il y avait moyen que Jules se mette à chanter juste. Et elle m'a répondu qu'elle ne pouvait pas tout faire non plus. Hein, évidemment, à l'impossible, nul n'est tenu. Ce qui, en anglais, se traduit par Yeah, right, fuck off.
2: C'est très concis. Hein,
3: voilà, bref. C'est Metallica, Kravitz, Queen, Les Stones, Oasis, Ozzy Osbourne ou encore Pink Floyd. Et Mr. T ont tous chanté leur mama. Eh bien, ce sont bien souvent les mamas qui écrivent l'histoire du rock. Parce qu'écoutez sa maman, c'est aussi ça le rock, les gars. C'est aussi ça le rock.
2: Et je suis même sûr que ChatGPT demande des conseils à Peggy. Quand vous posez une question, ChatGPT répond, mais avant ça, il demande à Peggy. J'en suis sûr. Merci, Julien. À lundi prochain.
3: À lundi prochain.
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choisi Stand By Me pour illustrer la séquence Les accros du rock avec Jules Bernard Leblond et Raphaël Scagni. Sur l'album Be Here Now, sorti en 1997, pour rejoindre les tops de 16h, RTBF Mobile Info, votre météo. Et puis votre journal, c'est Caroline, Status Quo sur Classique 21, pour aller jusque-là.

0: C'est Dusko sur Classique 21 avec Caroline en 1973.
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0: Vous écoutez Classic 21, il est 16h. Nous allons voir un petit peu ce qui se passe sur les routes.
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0: Et c'est en compagnie d'Armel Delmel, un accident à déplorer sur le 40, Armel.
9: Oui, du côté flamand de cette 40 en direction toujours de la mer, donc entre Bruxelles et Ostende, c'est à hauteur d'Alost qu'il s'est produit. La sortie à Alost est fermée pour le moment à la circulation, mais ça ne semble pas encore causer de soucis ni de retard.
8: 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Météo.
0: Eh bien, le beau temps va perdurer encore quelques jours.
9: Oui, effectivement, le franc soleil auquel on a droit cet après-midi va se poursuivre. Alors, d'abord, ce soir, on va avoir une petite descente des températures, ce qui est normal puisque le ciel va être dégagé, rester dégagé. Les minima iront de 13 à 17 degrés ce soir. Et puis demain matin, vous l'avez dit, plein soleil pour tout le monde dès le réveil. L'après-midi, la chaleur grimpera encore d'un cran avec localement 30 degrés à nouveau, comme aujourd'hui. Mardi, le thermomètre pourrait même titiller un record vieux de près de 90 ans, c'est-à-dire 30,2 degrés relevés le 26 mai 1937. Il y aura donc beaucoup de soleil et les températures avoisineront, je vous le donne en mille, les 30 degrés.
0: Merci Armel pour ces bonnes nouvelles, à tout à l'heure.
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0: Et c'est Maxime Maillet qui vous informe votre journal de 16h sur Classique 21.
12: Bonjour à toutes et tous. Du tennis ce dimanche. Roland Garros, le deuxième tournoi du Grand Chelem de la saison, a bien débuté. Et ça commence mal pour les Belges sur la terre battue. Christine Anquet, Zizou Berks vient de perdre son premier match face au Tchèque Tomáš Marac.
13: Oui, effectivement, Zizou Berks a été éliminé au premier tour, comme l'année dernière, cette fois par ce joueur tchèque, Tomáš Marac. 6-4, 6-4, 6-3, c'est un résultat très décevant. Ce n'est pas une contre-performance, le 40e mondial a été battu par le 43e, mais c'est effectivement décevant parce que Zizou Berks a en partie été vaincu par sa frustration et par les mauvais choix qui en ont découlé. Il n'a pas été le maître du cours, il a été sur la défensive, il a eu ses chances, il a eu l'avantage dans les deux dernières manches, mais il n'a pas bien géré cette rencontre globalement, ni ses nerfs. Le premier résultat belge de ce tournoi, c'est donc une défaite. On attend Alexander Bloks sur le court un petit peu plus tard aujourd'hui.
12: Merci Christine Anquet. Christine Anquet, notre envoyée spéciale à Roland-Garros. Après des semaines de menaces et de blocages, les États-Unis et l'Iran se disent proches d'un accord pour mettre fin à la guerre au Moyen-Orient. Une bonne nouvelle est possible ce dimanche, d'après Marco Rubio, le secrétaire d'État américain. Selon les médias américains, l'accord devrait inclure la réouverture du détroit stratégique d'Ormuz et l'assouplissement des sanctions contre l'Iran. Mais il reste de nombreuses incertitudes, notamment sur l'épineuse question du programme nucléaire iranien. En Ukraine, on est loin de la paix. Il y a eu au moins 4 morts et plus de 100 blessés après d'intenses bombardements russes. Ces frappes ont surtout visé Kiev. Des habitants de la capitale parlent de la pire nuit depuis le début de l'invasion russe. Des dizaines d'immeubles résidentiels et plusieurs écoles ont été endommagés. Au total, l'armée de l'air ukrainienne a détecté 600 drones et 90 missiles russes sur la région de Kiev. Moscou confirme aussi avoir utilisé des missiles Oreshnik, des missiles très rapides et à capacité nucléaire. D'après les principaux dirigeants européens, l'utilisation de ces missiles révèle le désespoir de la Russie. Chez nous, des tirs se sont produits l'année dernière à Laeken, en région bruxelloise. Les suspects auraient pris la fuite sur des trottinettes électriques. Les policiers ont relevé plusieurs impacts de balles sur le mur d'un immeuble à appartement et plusieurs douilles sur la voie publique. Une enquête est en cours pour identifier les auteurs. Voilà pour les infos. Très bel après-midi à notre écoute.
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0: Merci Maxime, retour de l'actu dans moins d'une heure à 17h.
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16h08, une belle façon d'entamer la dernière heure de vos classic hits avec Ziggy Stardust, David Bowie en 1972. J'espère que vous allez bien, que vous passez une bonne fin d'après-midi avec nous. Nous sommes ensemble jusqu'à 17h et puis on fera le point en direct du salon Rétro Moteur au Ciné Expo, un salon qui se prolonge encore ici fin d'après-midi. Et puis demain toute la journée, Dominique Gricot y sera aussi demain pour le faire vivre dès 8h45 et on retrouvera évidemment Dominique dans une quarantaine de minutes pour le point l'actualité sport moteur. Voici Black Wonderful Life.

0: Et puis comment s'appelle-t-il, Tom Rice Oxley, voilà, qui fait des synthés avec du synthé avec un son de guitare. Je vais y arriver. C'était Keane, bien sûr, vous l'aurez reconnu. Hopes and Fears, album sorti en 2004, qui a donc fêté évidemment ses 20 ans avec un concert live enregistré au Mexique. On vous en passe souvent quelques extraits dans l'émission Classique 21 Live chaque samedi 19h30. Everybody's Changing. Auparavant, ce magnifique titre ballade de Black, Wonderful Live en 1987. Nous allons rejoindre dans une grosse demi-heure Dominique Dricot en direct du Rétro Moteur, du salon Rétro Moteur. Et puis, il nous parlera évidemment de l'actualité de sport moteur de ce week-end. Chris Rea à venir, les Foo Fighters et Michael Field. Restez avec nous.
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dernier, Foo Fighters, ça s'appelle Window sur Classic 21. La bande de Dave Grohl, donc bien de retour. Mike Oldfield comme promis, Shadow on the Wall.

0: Nous étions donc là avec Michael Field et Roger Chapman en 1983, Shadow on the Wall.
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The Kings sur Classic 21 en 1966 avec Sunny Afternoon. Boogie Beast qui sont passés par les studios de Classic 21. Vous aurez d'ailleurs l'occasion d'écouter un live du groupe en ce lundi férié. Going Down South avec Pablo Van de Poel. Boogie Beast, extrait du dernier album Don't Be So Mean. Et ils seront en concert le 29 août au Zigzag à Ittre Virginal.

0: Ding Dang Dong, Ringing at the Bell, c'était les Rita Mitsuko en 2007 sur Classic 21. Nous allons parler sport moteur dans deux petites minutes, restez avec nous.
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10: Et à 16h45 précises, nous retrouvons Dominique Dricot, toujours en direct de Rétro Moteur à Cinem. Et cette fois, on parle de l'actualité des sports moteurs du week-end.
11: Oui, en effet, Jean-Philippe. Ce week-end, c'est le Grand Prix du Canada à Montréal, une course qu'on pourra suivre en direct sur les différentes plateformes de l'RTBF. Décalage horaire oblige, le départ sera donné à 22h, heure belge.
10: Avec une nouvelle explication entre George Russell et Kimi Antonelli.
11: Oh, c'est fort possible. Hier, Russell a remporté la course sprint. Il a repoussé par 2 fois des attaques de Kimi Antonelli. Et apparemment, ça n'a pas plu beaucoup au jeune pilote italien, par ailleurs en tête du championnat du monde. Il a même demandé à la radio que Russell, son équipier, soit sanctionné pour sa conduite antisportive. Au final, Russell a remporté cette course et repris 2 points à son équipier qui a terminé 3e derrière Lando Norris. Quelques heures après cette épreuve plutôt musclée, c'était la séance de qualification. Et là, encore, Russell s'est montré le plus rapide devant Antonelli. C'est la 9e pole de Russell en F1, la 3e consécutive à Montréal. Voilà donc les deux équipiers sur la même ligne de départ. Faut pas être devin pour imaginer qu'ils ne vont pas se faire de cadeaux quand les feux s'éteindront.
10: Voilà qui promet, mon cher Dominique.
11: Oui, surtout qu'on annonce de la pluie, ce qui rendra le Grand Prix plus spectaculaire encore. On rappelle que c'est sur cette piste que Thierry Boutsen a décroché la première de ses 3 victoires en Formule 1. Ce ne fut pas dans des conditions faciles du tout. Et le circuit sur l'île Notre-Dame possède une autre particularité. Le 14e et dernier virage est bordé par ce qu'on appelle le mur des champions. Pourquoi ce nom? Tout simplement parce que 3 champions du monde y ont goûté. Damon Hill, Jacques Villeneuve et Michael Schumacher se sont plantés à cet endroit.
10: Avez-vous, Dominique, pour terminer cette chronique, d'autres infos à nous communiquer?
11: Oui, bien sûr. C'est le Grand Prix de France de motocross ce week-end. En MXGP, la catégorie reine, notre compatriote a remporté la première manche devant Jeffrey Herlings et Tim Gassier. Au championnat, Lucas Kunen est en tête avec 5 points d'avance sur Herlings. En MX2, c'est Liam Everts qui s'est montré le plus rapide de nos compatriotes en terminant le premier round au 5e rang. Sacha Kunen, le frère de Lucas, s'est classé 8e. L'allemand Langenfelder est le leader du championnat avec 266 points, et Sacha Kunen occupe la 2e place, mais à 9 unités seulement du premier. Bien sûr, ces résultats sont tout à fait provisoires, puisque la 2e course hors MXGP et MX2, elles ont lieu maintenant.
10: On rappelle, Dominique, que demain, vous serez de nouveau à Ciné pour nous faire vivre le rétromoteur, évidemment.
11: Oui, bien sûr, avec grand plaisir. Dès 8h45, c'est chez Bruno. On va faire un petit peu le point de cet événement. Les portes ouvriront à 10h. Elles se fermeront à 18h, je pense. Et bien sûr, on va aller voir quelques-uns des exposants qui sont ici, parfois avec des réalisations absolument fantastiques.
10: À découvrir demain toute la journée. Merci beaucoup, Dominique, pour la synthèse de l'actualité sport moteur. À très vite.
11: À très bientôt.
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de Stranger, 1978, Billy Joel sur Classic 21 avec Just the Way You Are. Vous allez retrouver Pink Cadillac, Jerry Lee Lewis avec Bruce Springsteen sur The Last Man Standing et puis JJ Wild pour vous permettre d'atteindre les tops de 17h. 17h, bien sûr, vous avez rendez-vous avec Delphine pour So 90. Je vous souhaite une excellente fin d'après-midi. Bon début de soirée avec Classic 21. Jerry Lee Lewis, Pink Cadillac.

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1: Tout bon dimanche avec nous sur Classique 21, il est 17h.
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1: On prend des nouvelles de nos routes avec vous pour commencer. Comment ça se passe, dites-nous?
3: Bien, il y a un accident sur l'A503 Marcinelle-Charleroi. C'est à hauteur de Marcinelle et en direction de Charleroi. Un véhicule se trouve au milieu de la chaussée, ce qui rend le passage difficile. Soyez donc prudents. Et puis, autre accident sur l'E40 Bruxelles-Ostende. C'est à hauteur de Jabec, donc en direction d'Ostende et presque en arrivant à la mer. Un camion a perdu du carburant. Donc, il faut nettoyer la chaussée, ça va prendre un petit peu de temps. Vous devez donc quitter l'autoroute à la sortie 6 Jabec si vous avez passé la soirée à la côte. Et puis dans l'autre sens, en direction de Bruxelles, si vous rentrez chez vous, eh bien, il y a des embouteillages dus à la curiosité.
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1: Et la météo, il paraît qu'il fait beau aujourd'hui.
3: Il fait effectivement beau aujourd'hui et ça va continuer. Ce soir encore, l'ambiance sera assez agréable et les températures mettront un peu de temps à descendre. Le ciel va rester dégagé pour la nuit et les minima iront de 13 à 17 degrés. Demain matin, plein soleil pour tout le monde dès le réveil. L'après-midi, la chaleur grimpera encore d'un cran avec localement 30 degrés à nouveau. Et puis mardi également, on aura 30 degrés et on pourrait même atteindre un vieux record de 90 ans, c'est-à-dire 30,2 degrés relevés le 26 mai 1937. Et la suite de la semaine, on va respirer un peu plus. Mercredi et jeudi, l'air devient un peu moins chaud, les températures descendront d'environ 5 degrés.
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1: On s'informe sur Classique 21, voici votre journal de 17h.
6: La fin de la guerre entre l'Iran et les États-Unis est-elle imminente? Les deux États ont longuement négocié, mais Donald Trump déclare ne pas vouloir se précipiter. Le cinéma belge à l'honneur après ses 3 prix remportés hier au Festival de Cannes. Le prix d'interprétation masculine a couronné un jeune Carolo, Emmanuel Macchia, une récompense qui a surpris ses proches. Si vous cherchez une activité pour vous rafraîchir, pourquoi pas le paddle, pas le sport de raquette, mais celui où vous ramez sur l'eau, debout sur une planche, découverte en fin de journal. Bonne fin d'après-midi à tous. Les percées diplomatiques entre les États-Unis et l'Iran vont-elles aboutir à la fin de la guerre? On n'y est pas encore. Il y a quelques minutes, le président Donald Trump a déclaré qu'il ne voulait pas se précipiter. Et pourtant, tôt ce matin, son secrétaire d'État américain, Marco Rubio, annonçait de bonnes nouvelles dans les prochaines heures. Alors Marianne Brillo, où en est-on et est-ce qu'on sait déjà ce que contient ce potentiel accord?
7: L'objectif, c'est notamment de rouvrir le détroit d'Ormuz contre un assouplissement des sanctions qui pèsent sur l'Iran. Les Iraniens s'engageraient à laisser passer les navires sans exiger de droit. De leur côté, les Américains lèveraient leur blocus. Mais Donald Trump se veut clair en cette fin d'après-midi sur son réseau social. Le blocage des ports iraniens restera pleinement en vigueur tant qu'un accord n'aura pas été conclu, certifié et signé avec Téhéran. Et il ajoute, les deux parties doivent prendre le temps nécessaire pour bien faire les choses. Le protocole d'accord ne concernerait pas le nucléaire, une question pourtant au cœur des exigences américaines. Le seul et simple engagement de l'Iran serait de ne jamais chercher à fabriquer d'armes nucléaires et à négocier dans les 2 mois la suspension de son programme d'enrichissement. Dans le texte, il est aussi question de l'arrêt définitif par Israël de sa guerre contre les milices du Hezbollah au Liban.
6: Oui, et à ce propos, le président américain dit avoir prévenu le premier ministre israélien, Benjamin Netanyahou, celui-ci qui réunit son cabinet de sécurité ce soir. Israël, qui semble être mis à l'écart de Washington dans les dernières négociations, reste donc à voir la réaction de son premier ministre ce soir. Laurie Kenton est maître de conférence à l'université de Versailles.
8: Si Netanyahou, qui a son propre agenda, qui a ses propres échéances à la fin de l'année, il y a des élections, il a la justice israélienne aux trousses d'une certaine manière, donc il a besoin de la guerre. Et donc là, ce qui se profile, c'est pas bon. Si, comme le veut l'Iran, on arrête les frappes, on laisse le Liban et le Hezbollah en particulier en l'état pour Israël, Et pour Netanyahou personnellement, c'est une double mauvaise nouvelle. Donc on peut également s'attendre à ce que Netanyahou ne le prenne pas comme ça. Et donc là, la question de Trump, c'est celle de sa capacité à infléchir Netanyahou, mais également à faire infléchir le gouvernement iranien. Pour l'instant, ça semble assez mal engagé, parce qu'on n'est que sur un vague protocole d'accord.
6: Des propos recueillis par Radio France. Israël qui appelle toujours des villages à évacuer dans le sud du Liban et en cette fin d'après-midi. La Russie a fait subir ce dimanche à la région de Kiev, la capitale de l'Ukraine, l'un des bombardements les plus intenses depuis le début de la guerre, déclenché il y a plus de 4 ans par Moscou. Elle a notamment utilisé un missile balistique hypersonique à moyenne portée de type Oreshnik. Bilan 4 morts et plus de 80 blessés. Une offensive condamnée par plusieurs États européens. Les Belges ont brillé cette année à Cannes avec un palmarès de 3 récompenses. Prix du meilleur scénario pour le film belge Notre Salut. Les 2 prix d'interprétation vont à Virginie Efira, bien connue pour son rôle dans Soudain, et à un

0: européens.
1: Les Belges ont brillé cette année à Cannes avec un palmarès de 3 récompenses. Prix du meilleur scénario pour le film belge Notre Salut. Les 2 prix d'interprétation vont à Virginie Efira, bien connue pour son rôle dans Soudain, et à un acteur totalement inconnu, Emmanuel Macchia, un jeune Carolo de 20 ans. Une surprise immense pour ses proches, Claire Vermeulen.
2: And Emmanuel Macchia.
3: Des émotions difficiles à retenir. Le Belge Emmanuel Macchia et son partenaire Valentin Campagne remportent ex aequo le prix d'interprétation masculine au Festival de Cannes.
4: J'espère vraiment que ce film va permettre à des jeunes hommes, des jeunes filles, des jeunes personnes vraiment à pouvoir s'aimer eux-mêmes.
3: Premier rôle au cinéma pour le jeune Carolo. Son frère Matteo n'en revient toujours pas.
5: Énormément de joie ainsi qu'énormément de fierté de le voir réaliser son rêve de jouer dans un film. Et d'être sélectionné à Cannes.
3: Il n'a pourtant jamais fait de théâtre ni de cinéma. À 18 ans, il est repéré par le réalisateur belge Lucas Dond. Il est alors étudiant en première année d'architecture du paysage. Mais le cinéma n'a jamais vraiment été loin, comme le raconte sa maman.
6: Il a très vite eu un attrait pour le cinéma. On regardait souvent des films. Mais je pense qu'il avait le sentiment qu'il n'était pas prêt, que c'était un univers un peu inaccessible. Donc son choix s'est finalement porté sur l'architecture du paysage.
3: À voir ce que la suite lui réserve. Mais une chose est sûre, il laisse ses études derrière lui pour se consacrer pleinement au cinéma.
1: Oui, d'autres Belges ont été récompensés, notamment Virginie Efira, qui a reçu le prix d'interprétation féminine. Les événements d'hier soir à Sclessin sont une honte pour le football belge. C'est la réaction du ministre de l'Intérieur, Bernard Quintin, au lendemain des violences après le match Standard Charleroi, qui a fait des émeutes, qui ont fait 4 blessés. Il ajoute que les coupables devront être identifiés et punis avec une sévérité totale par les clubs et les instances compétentes, y compris judiciaires. Le ministre qui planche actuellement sur une réforme de la loi football, Marc Sirleau.
7: Des sanctions existent déjà, mais le gouvernement fédéral veut les durcir. L'amende minimale, par exemple, pour racisme et xénophobie, passera à 2000 euros avec de 30 mois à 3 ans d'interdiction de stade. Pour les violences physiques, l'amende minimale passera de 2000 à 2500 euros. Et à l'avenir, toutes les interdictions de stade seront centralisées dans une base de données gérée par le SPF intérieur. Jusqu'à présent, pour bon nombre, il y avait des trous dans la raquette. Et pourtant, en 2024-2025, le service football du SPF intérieur a traité plus de 1200 dossiers et 9 dossiers sur 10 ont conduit à une sanction pour près de 800 000 euros d'amende. Mais visiblement, c'est loin de tout régler. Excès et débordements ne sont pas rares, au contraire.
1: Et c'est la dernière journée des Champions Playoffs en football avec 2 matchs qui se disputeront simultanément. L'Union recevra Anderlecht et le club de Bruges, la Gantoise. Coup d'envoi de ces 2 matchs à 18h30. Tennis et déception pour le Belge Zizou Bergs à Roland-Garros. Il s'est fait sortir du tournoi dès le premier tour. Bergs, 40e mondial, s'est incliné en 3-7, 6-4, 6-4, 6-3 devant le Tchèque Tomáš Macák, 43e au classement ATP. Il fait très chaud, hein, ça ne vous a pas échappé. Quoi de mieux donc qu'une petite balade au fil de l'eau pour se rafraîchir? C'est le principe du paddle. Une planche, un cours d'eau et une pagaie. Charlotte Legrand s'est rendue sur un spot de paddle, comme on dit à Papigny, une guinguette où on peut louer du matériel et se promener au fil de la Dendre dans la bonne humeur. Vous allez l'entendre.
8: La première étape est passée, Emily.
9: Elle rit beaucoup, mais elle n'en mène pas large. Lucie et sa bande de copines n'ont jamais testé le paddle.
10: Non, jamais. Je ne suis pas prête à monter dessus.
8: On s'est dit, c'est l'occasion de un petit peu sortir des sentiers battus et faire quelque chose qu'on n'a jamais fait.
9: Le temps est vraiment de la partie, on ne peut pas rêver mieux.
10: Tout à fait, on est paré, crème solaire, hydratation, chapeau.
9: Pour les conseils, il y a Ingrid.
11: Bien plier les jambes et debout. La souplesse, voilà.
9: Des années d'expérience dans la location de planches de paddle, d'abord en Flandre.
11: On avait une péniche, on faisait les visites de Gand, donc la ville historique, à partir des planches.
9: Sur le ponton, voici Elodie, sa maman et leurs 2 chiens, tous habitués à la discipline.
12: Exactement, on fait ça depuis maintenant 4-5 ans, je pense.
13: On peut profiter de la nature, des oiseaux, l'eau qui calme aussi, je trouve. Ça fait du bien.
14: Vos compagnons ont l'air très impatients d'y
13: aller. Ah oui, ils adorent. On les prend à chaque fois.
14: En avant,
13: oui.
1: Voilà, et c'est sur cette note rafraîchissante que se termine ce journal. Merci de l'avoir écouté.
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0: Collectif Soul avec leur titre Shine. Le morceau sort en 1993 presque par accident. Alors à la base, Ed Roland enregistre une démo simplement pour décrocher des contrats de production, mais cette chanson, elle commence à tourner en radio et le public, il va accrocher immédiatement. Résultat, Shine devient un énorme succès rock alternatif avec ce riff très simple, ce refrain ultra efficace, difficile de résister, c'est vrai. Parfait pour démarrer votre So 90s.
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0: Je suis très heureuse de vous retrouver comme chaque dimanche pour surfer sur la vague 90s avec vous. Deux heures pour replonger dans une décennie où MTV dictait encore les tendances, où les CD traînaient dans les voitures et finissaient toujours par se griffer. Bref, merci de terminer votre week-end avec nous sur Classique 21. Et puis merci aussi à Dominique Raguep pour cette programmation toujours pleine de pépites et de classiques. Quand on parle des années 90 et qu'en plus on est une fille, impossible de passer à côté de Just a Girl, le titre qui va révéler No Doubt au grand public, c'était en 1995, et puis révélé surtout Gwen Stefani. À l'époque, le groupe y mélange le ska, le rock, la pop et une énergie punk avec quelque chose de très frais, de très moderne. Mais derrière l'efficacité de ce titre, il y a aussi un vrai propos, puisque Gwen Stefani écrit cette chanson comme une réaction assez ironique à la manière dont les femmes sont constamment ramenées à leur genre ou considérées comme fragiles. Selon elle, Just a Girl est un hymne à l'émancipation féminine, et à travers des paroles comme I'm Just a girl, so don't let me have any rights. Je suis juste une fille, donc ne me laisse aucun droit. Eh bien, elle se moque clairement des clichés, puis aussi des limites imposées aux femmes. Et elle explique que cette chanson parle aussi de la manière dont certaines femmes peuvent reprendre du pouvoir et s'affirmer grâce à leur féminité et leur sexualité. Bref, quand on a 17 ans, on adore, mais on adore aussi plus tard. So 90s est en place avec No Doubt.

0: À une époque qui était dominée par les Spice Girls, All Saints, un autre groupe féminin, choisit une approche beaucoup plus sobre et plus élégante. Never Ever, qu'on écoutait à l'instant, devient un immense succès. Nous étions en 1997. Retour en 1992 sur Classic 21 avec Mr. Big, un groupe de hard rock qui va connaître son plus grand succès avec une balade acoustique, comme souvent. To Be With You devient numéro 1 un peu partout dans le monde. Et ça, eh bien, ça arrive juste derrière. Très bon dimanche avec nous.
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0: Et nous étions en 1992 avec Mr. Big et ce fameux To Be With You. Souvenez-vous, la même année, Cesaria Evora, la grande voix du Cap Vert, sortait ce titre, Saudade. Avec ce titre, cette chanson, elle fait découvrir au monde entier cette musique empreinte de nostalgie, de douceur aussi. Saudade, c'est une forme de mélancolie liée à l'absence, à l'éloignement. Un mot presque impossible à traduire parfaitement. Le mieux, c'est de l'écouter. Et il arrive juste après.
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0: Comment ça se passe sur les routes, dites-nous?
8: Eh bien, nous allons faire un petit rappel de ces deux accidents. Le premier sur l'A503 Marcinelle-Charleroi, puisque nous avons un véhicule qui est toujours au milieu de la chaussée à hauteur de Marcinelle et en direction de Charleroi. Soyez donc prudents sur cette A503. Et puis, si vous allez passer la soirée à la côte, il y a toujours cet accident en cours sur l'E40 Bruxelles-Ostende à hauteur de Yabec, donc en direction d'Ostende. Le camion a perdu son carburant. Il faut donc nettoyer la chaussée. Vous devez quitter l'autoroute à la sortie 6 Yabec, mais cela va vous prendre un peu de temps puisqu'il vous perdez 45 minutes dans les bouchons. Et puis si vous êtes sur le retour de la mer, vous êtes certainement légèrement ralenti, donc en direction de Bruxelles, 5 minutes de perdu.
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fabuleux, fabuleux Jeff Buckley, son unique album studio Grace, sorti en 1994. Un album qui continue encore aujourd'hui d'influencer énormément de musiciens. Ce Last Goodbye parle d'une rupture avec une intensité propre à Jeff Buckley. Un diamant brut comme on les aime sur Classique 21. Et un artiste décidément, malheureusement, parti tragiquement beaucoup trop tôt. Pour le répertoire francophone et la suite, je vous propose Jean-Louis Aubert. Après Téléphone, on le sait, il va entamer cette carrière solo qui sera très très inspirée dans les années 90. Ce titre, Temps à nouveau, va rapidement devenir un classique du rock français. Une chanson sur le besoin de repartir, de retrouver un élan avec ce petit mélange d'énergie et de mélancolie qu'Aubert maîtrise parfaitement. Le voici.

0: L'album H et la patte de Jean-Louis Aubert, pourtant à nouveau sur Classique 21 dans So 90s. À présent, je vous propose un petit détour par le Canada avec Big Wreck. Alors ici, c'est un groupe qui a été parfois sous-estimé, mais tout de même apprécié des amateurs de rock alternatif un peu plus puissant. Ce titre de Off mélange gros riffs, mélodies efficaces et ambiance très 90s. C'était typiquement le genre de titre qu'on découvrait tard le soir sur MTV ou encore sur une compilation rock de l'époque. Ce groupe Big Wreck arrive juste derrière ceci.
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Une famille irlandaise qui réussit dans les années 90 à mélanger pop moderne et influence celtique traditionnelle, j'ai nommé Corse. Et ce titre, Runaway, qu'on écoutait à l'instant, c'est leur premier grand succès. Un romantisme porté par la voix très reconnaissable d'Andrea Corr, donc leader de ce groupe. Pour déjà vous mener jusqu'au top de 18h et au point mobile info, on va écouter un dernier grand succès de la décennie. Souvenez-vous de ce titre, hein, 74-75, c'était le groupe Connells. À l'origine, le groupe américain est surtout connu dans la scène rock universitaire américaine, mais ce titre en particulier va connaître un très très grand succès, surtout chez nous, en Europe. C'est une mélodie assez simple, assez nostalgique. Et puis ce clip, moi je me souviens très très bien de ce clip, m'avait marqué puisqu'il montrait des photos d'anciens élèves avant et après. Et bah ouais, c'est un titre qui parle du temps qui passe parce que cette machine infernale ne ralentit jamais. Voici Connells.

0: Classique 21, il est déjà 18h.
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0: Et à 18h, on prend des nouvelles de nos routes avec vous. Dites-nous comment ça roule.
2: Mais écoutez, c'est un statu quo par rapport à tout à l'heure. On a toujours ces deux accidents. Le premier sur l'A503 Marcinelle-Charleroi avec un véhicule au milieu de la chaussée à hauteur de Marcinelle en direction de Charleroi, ce qui rend le passage difficile. Soyez prudents. Et puis sur l'E40 Bruxelles-Ostende à hauteur de Yabec en direction donc de la mer, un camion a perdu son carburant et il faut nettoyer la chaussée. Vous êtes dévié par la sortie 6 Yabec et il vous faut un peu de temps pour atteindre cette sortie, plus ou moins 45 minutes. Et puis si vous revenez de la mer, là c'est votre curiosité qui vous ralentit puisque vous perdez environ 5 minutes en direction de Bruxelles.
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0: On ouvre cette deuxième heure avec Aerosmith. À la fin des années 90, le groupe connaît un énorme, vous le savez, un énorme retour, une énorme reconnaissance, renaissance même commerciale. Pink sort en 1997, donc là on est à la fin des 90s, sur l'album Nine Lives, un morceau très second degré, sexy, décalé, parce que oui, même les rockers peuvent aimer le rose, avec un clip complètement dingue, déjanté, un clip qui va même remporter un MTV Video Music Award.
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0: Merci à vous de nous avoir choisis pour vous accompagner en cette fin de journée. Le soleil brille, tout va bien.

Alors ici, c'est un groupe américain totalement à part. Un groupe capable de mélanger hard rock, funk, metal et influence soul avec sincèrement beaucoup de virtuosité. Mais avec ce titre-ci, Love Rears Its Ugly Head, le groupe dévoile une facette un peu plus groove, plus soul aussi de son répertoire. C'est une chanson qui traite des relations compliquées. Vous savez, des fois, ces sentiments contradictoires. On aime, même si ça fait mal. Bref, du pur son 90s, voici Living Color.

0: What's up, The Phone Ambulance, ça c'est culte aussi en matière de 90s. Immense tube de 1992, porté par la voix, et quelle voix incroyable, de Linda Perry. Et pourtant le groupe il va disparaître presque aussitôt après ce grand succès. Malgré cela, Linda Perry elle va poursuivre une énorme carrière, mais plus forcément en tant que chanteuse, mais bien comme auteure, compositrice, productrice. Elle va travailler et écrire des titres pour Pink, Courtney Love, Christina Aguilera ou encore Gwen Stefani. Et cette artiste, elle est de retour ici en 2026, puisqu'elle a sorti son premier album solo en plus de 25 ans tout de même, un album intitulé Let It Die Here. Il est paru il y a quelques semaines, c'était le 8 mai, un beau projet de 17 titres qui est né pendant le tournage de son documentaire qui porte le même nom. Et cet album inclut notamment une reprise brute et intime de son célèbre titre Beautiful. Alors, vous vous souvenez probablement, même si c'est pas l'ADN de la chaîne. Beautiful, c'était un titre qu'elle avait écrit pour Christina Aguilera et qui avait fait un immense succès début des années 2000. Et ce titre-là, eh bien, le reprend actuellement à son compte avec franchement beaucoup de finesse. Je vous conseille d'aller écouter ce titre parce que c'est vraiment très réussi. Et puis, elle a une voix juste dingue, hein, Linda Perry. Et moi, j'aime beaucoup. On reste pour la suite dans un univers féminin avec Sarah McLachlan, une artiste canadienne à l'univers très intime. Et Sarah, elle va devenir aussi célèbre pour avoir créé, je vous en ai déjà parlé, hein, ce festival Lilith Fair, un festival consacré aux artistes féminines à une époque, les années 90, où les festivals rock étaient encore quasiment que et exclusivement masculin. Elle va avoir vraiment une aventure de dingue avec ce festival-là, Lilith Fair. Et ici, on écoute tout de suite un titre, Building a Mystery, qui est d'ailleurs, je pense, l'un de ses plus grands succès. Nous sommes en 1997. On l'écoute juste derrière ceci.
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The Chemical Brothers, hey boy, hey girl. Fin des années 90, la musique électronique britannique explose complètement. Je vous en parlais justement au début de cette heure d'émission. Et ce morceau va devenir l'un des hymnes absolus des clubs et puis aussi des festivals, des rave parties. Avec cette ligne répétitive, hypnotique et puis cette montée ultra efficace, impossible de résister. Une tonne de souvenirs pour ma part. Alors le nom aussi, hein, le nom de Chemical Brothers. Moi je me suis toujours demandé, mais tiens, d'où vient ce nom? Pourquoi ils ont choisi ce nom-là? Il faut savoir qu'au début des années 90, Tom Rowlands et Ed Simmons commencent à mixer dans des clubs à Manchester et ils choisissent d'abord le nom de Dust Brothers en hommage au célèbre duo de producteurs américains connu surtout pour son travail avec les Beastie Boys. Si vous aimez les années 90, vous aimez très probablement Beastie Boys. Mais en 1995, les vrais Dust Brothers vont leur demander de changer de nom sous peine de poursuite judiciaire. Ils vont évidemment donc changer de nom et ce duo britannique devient alors The Chemical Brothers en référence à leur titre Chemical Beats qui les avait tout simplement révélés au Royaume-Uni. Leur premier single sous ce nom sera Leave Home, sorti en 1995. Ça, c'est le premier single qui sort donc sous Chemical Brothers. Mais ici avec Hey Boy, Hey Girl, nous étions en 1997. Allez, on calme un petit peu les ardeurs sur Classic 21 avec la suite. Et la suite, c'est Spin Doctors. Little Miss Can't Be Wrong sort en 1991 et devient rapidement un grand succès. Avec ce mélange de rock, de funk et puis aussi un petit peu cet esprit jam, ce groupe apporte quelque chose de très cool et de très décontracté au début des années 90. On l'écoute.

0: Nous étions en 1991 avec Spin Doctor, c'est leur album Pocket Full of Kryptonite. Little Miss Can't Be Wrong, excellent pour refermer tout doucement ce week-end soleil sur Classique 21.
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Alors, je sais pas vous, mais moi, j'aime beaucoup la douceur de cet artiste, Elliott Smith. Nous écoutions World's Hashtag 2, extrait de l'album XO, paru en 1998. Avant cela, Sleeping Satellite, Tasmin Archer, et ce titre qui évoquait notamment la conquête spatiale et le fait que l'humanité ait arrêté de rêver aussi grand après les missions lunaires. Bon, ça, c'était les années 90. Là, en 2026, avec Artemis, on peut le dire, on est bien reparti. The Queen of Rock'n'Roll, à présent sur Classic 21, j'ai nommé Tina Turner, qui pour vous se déguise en James Bond Girl, avec ce titre GoldenEye qui sort en 95 pour le nouveau James Bond, film avec Pierce Brosnan. Un morceau écrit par Bono et The Edge de U2.

Tina, la seule unique avec GoldenEye. Quel succès, hein, ce GoldenEye. Il lui a permis de vendre son album à plus de 6 millions d'exemplaires. R.E.M. arrive avec What's the Frenzy, Kenneth, un titre inspiré d'un fait réel, puisqu'en 1986, le journaliste américain Dan Rather, un journaliste assez célèbre et connu aux States, est agressé dans la rue par un homme répétant cette phrase incompréhensible. Cette phrase, c'est What's the Frenzy, Kenneth. R.E.M. transforme cette histoire absurde en ce morceau rock nerveux et sarcastique.

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Alors là, évidemment, énorme, énorme claque. Une bombe dans les années 90. Killing in the Name, Rage Against the Machine. Nous sommes en 1992 à Los Angeles, en plein drame des émeutes après l'affaire Rodney King. Et c'est cette Amérique-là qui a inspiré Rage Against the Machine pour ce titre en morceau coup de poing, dénonçant les violences policières et puis aussi le racisme institutionnel à travers un mélange explosif de rock, de rap et de métal. Et plus de 30 ans plus tard, ce titre reste malheureusement toujours d'actualité là-bas. Merci d'avoir répondu présent comme chaque dimanche pour votre So 90s. J'espère que vous avez apprécié la programmation. En tous les cas, que vous l'avez apprécié autant que moi. C'est Jean-Yves Louis qui se prépare pour sa balade américaine sur la route 66 et son route 66. Un dernier titre pour vous hymner, puisqu'à la fin des années 90, un titre débarque discrètement avant de devenir un énorme succès international, presque contre toute attente. Alors, ce qui frappe immédiatement, c'est cette manière très particulière de chanter les couplets presque de manière presque parallèle. Sean Mullins raconte ici l'histoire d'une femme perdue dans le rythme épuisant d'Hollywood, entre solitude, fatigue et besoin de s'extirper de ce monde un peu superficiel. Un mélange de folk, de pop et une atmosphère très cinématographique. C'est sur ce lullaby que je m'éclipse. Excellent dimanche à vous sur Classique 21. On se retrouve dès la semaine prochaine pour un nouvel épisode de So 90s. Bye. 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

0: Merci Delphine et bonne fin de week-end avec nous sur Classique 21. Il est 19h.
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0: Et à 19h, le point route en compagnie d'Armel Delmel. Bonsoir. Et
2: bonsoir.
0: Que se passe-t-il, Armel, sur nos routes?
2: Eh bien, j'arrive avec des bonnes nouvelles puisque l'accident que je vous signalais tout à l'heure à Marcinelle est terminé. La situation est rétablie. Et puis l'accident sur l'E40 Bruxelles-Ostende en direction de la mer à Yabeek, eh bien, ça commence tout doucement à s'arranger également puisque la voie a été réouverte malgré le nettoyage qui est toujours en cours. La circulation a repris. Vous avez un peu moins de temps de patience à avoir pour atteindre Ostende, c'est-à-dire un quart d'heure au lieu de trois tout à l'heure. Par contre, dans l'autre sens, pour revenir vers Bruxelles, vous êtes toujours curieux et vous perdez toujours plus ou moins 5 minutes.
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0: Et il a fait chaud, voire très très chaud ce week-end.
2: Effectivement. Alors les températures vont légèrement descendre pour ce soir, mais l'ambiance va rester agréable. Le ciel va rester dégagé. Les minima iront de 13 à 17 degrés. Et puis demain matin, on prend les mêmes et on recommence. Plein de soleil pour tout le monde. L'après-midi, la chaleur grimpera encore d'un cran avec de nouveau 30 degrés localement. Le programme reste le même pour mardi, puis ensuite mercredi et jeudi vont nous offrir une petite respiration. L'air devient un peu moins chaud, les températures descendent d'environ 5 degrés, mais le soleil restera bien présent.
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0: Merci beaucoup, Armel, et on se retrouve pour Route 66, évidemment, juste après les infos de 19h.
5: Bonsoir à tous, Julie Buron pour ces informations. Dernière journée de Champions Playoff, on sait déjà que c'est Bruges le champion, mais ce dimanche, au lendemain du derby wallon entre le Standard et Charleroi, place au derby bruxellois. L'Union Saint-Gilloise reçoit Anderlecht. Le match a démarré il y a une petite demi-heure, il y a 25 minutes en fait. On va faire tout de suite un point avec vous, Manu Jus, bonsoir.
6: Bonsoir Julie, effectivement le cinquième derby bruxellois de la saison. Le dernier en date c'était bien sûr la finale du 14 mai, finale de coupe sur le plateau du Hesel, remportée par l'Union Saint-Gilloise. Parler de revanche serait excessif vu le contexte et l'enjeu d'aujourd'hui, puisqu'il n'y a plus d'enjeu. L'Union sera vice-championne et Anderlecht finira quatrième, mais de toute façon si cette petite revanche devait être prise par le Sporting d'Anderlecht, on n'en prend pas vraiment la direction pour l'instant, puisque c'est 2-0 déjà après 26 minutes. Deux buts unionistes qui sont tombés en l'espace de 3 minutes au 18e et 21e. D'abord via Biondic sur un assist de Zenelli. Une reprise de la tête croisée au petit rectangle qui a laissé le gardien Hekeren sans réaction. Et 3 minutes plus tard, un joli mouvement à 3 dans le grand rectangle anderlechtois avec Aitelage, encore une fois Zenelli et cette fois Rodriguez pour conclure à bout portant d'une frappe croisée. Donc pour l'instant, les chiffres qui sont très défavorables à Anderlecht depuis la remontée de l'Union en première division vont encore dans le même sens. 2-0 pour les jaunes et bleus.
5: Merci Manu Jous pour ces explications. Deux autres matchs se jouent en même temps. Le club de Bruges reçoit la Gantoise, là c'est 1-0. Et puis Saint-Tron reçoit Malines, c'est 0-0. En tennis, Alexander Blok se dispute son premier tour au tournoi de Roland-Garros. Le numéro 1 belge, 37e mondial, affronte le Hongkongais Coleman Wang, repêché des qualifications. Blok a déjà remporté le premier set 6-3. Les événements d'hier soir à Sclessin sont une honte pour le football belge. C'est la réaction du ministre de l'Intérieur Bernard Quintin au lendemain des violences après le match Standard Charleroi qui ont fait 4 blessés. Il ajoute que les coupables devront être identifiés et punis avec une sévérité totale par les clubs et les instances compétentes, y compris judiciaires. Le ministre qui planche actuellement sur une réforme de la loi football. C'est tout pour ces informations. Merci de nous écouter.
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0: Merci beaucoup, Julie Buron. Il est 19h04.
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0: C'est une militante écologiste convaincue. Elle est active depuis les années 80. C'est une artiste incontournable dans le circuit américana avec une voix qui ressemble un peu à celle de Lucinda Williams. Un nouvel album arrive, Rivers the Flow. On écoutait Alice Di Michele pour démarrer ce Route 66.
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0: Et jusque 21h, vous le savez, c'est notre balade américaine sur Classique 21. Chaque fin de week-end, on prend le large avec le nouvel album des Deadlands que nous allons en partie découvrir. On s'intéressera un peu à Rosanne Cash, on s'intéressera à Jason Aldean avec un album tout à fait incontournable. Et nous parlerons de pépites de classiques de la country music en fin d'émission. Voici une partie du programme dévoilé. Je vous souhaite un bon dimanche soir. On démarre avec The Snarling Years.

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1: Voilà pour cette formation plutôt folk de Starlin Yarns. On écoutait Time et puis Alice Di Michele auparavant. Rise, et à 19h13 déjà, un premier extrait de cet album. Le groupe qui est un des groupes les plus constants du moment, c'est une réflexion qu'on a pu lire dans le fameux magazine No Depression. En tout cas, les Delones sont là, actifs depuis une quinzaine d'années. Un nouvel album assez... important, il s'appelle Don't Let It Die, il est sorti au mois de mai chez New West Records et enregistré à l'ancienne, s'il vous plaît, sur bande analogique. Il y a des fameuses reprises, notamment de Shelby Lynn, de Johnny Cash ou encore de Clifton Chenier. Les Deadlands, notre album coup de cœur, voici un premier titre, Cordelia. On les écoute de Deadlands.

0: Michaela Davis et son nouvel album est arrivé. On écoutait Starlight Tonight. On connaît cet artiste qui est devenue elle aussi une figure incontournable de la scène americana, originaire de l'État de New York. Elle a introduit la harpe. C'est une musicienne de haut vol. Elle a introduit la harpe dans ses compositions avec des pédales d'effet. Et voilà, on connaît le résultat. Cet album est formidable à réécouter et nous en parlerons évidemment jeudi après-midi dans Classic 21 Americana, dans On the Road Again en compagnie de Pierre Laurent. Rendez-vous jeudi pour en savoir plus sur cette musicienne qui s'appelle Michaela Davis.
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0: connaît évidemment l'amitié qui unissait Keith Richards et le leader des Flying Burrito Brothers, Graham Parsons, un morceau sublimissime composé, vous le savez certainement, par Jagger et Richards. D'ailleurs, cette version, la version des Stones, sortira après la version des Flying Burrito Brothers, un an après, sur le mythique album Burrito Deluxe. Et puis, juste auparavant, je vous rappelle, Michaela Davis, Starlight Tonight, elle sera au centre du podcast Classic 21 Americana jeudi après-midi dans Under the Gain. Il est 19h28. Voici Cliff Murphy sur le dernier album You and Me. Et puis juste ensuite, une exclue, le groupe Midland revient. Ils seront en tournée d'ailleurs. Et leur nouvel album sort le 12 juin. On en écoute un premier extrait dans quelques minutes. Mais d'abord, Cliff Murphy.
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0: Kid.
1: De sacrés musiciens originaires du Texas. Le groupe s'appelle Midland. Quelques années derrière eux pour une carrière musicale couronnée de succès. Ils vont être en tournée tout bientôt. Une tournée qui devrait aussi passer par l'Europe. Et un nouvel album dont voici un premier extrait. Un nouvel album qui sort le 12 juin. Shooting Memories with Tequila Midland. Il est 19h36. Un nouvel extrait de cet album coup de cœur signé de Delons. Dans quelques instants, juste après John Codd Benz, c'est également le Texas avec des sonorités un peu plus Red Dirt. On écoute ce single qui s'appelle No Mercy.

0: et des sonorités un peu traditionnelles. Ça me rappelle un peu parfois le groupe, l'excellent groupe Hooray for the Riff Raff. On écoutait les Delands sur le dernier album qui est notre coup de cœur aujourd'hui, Don't Let It Die, sorti le 22 mai chez New West Records. On écoutait Long Drives de Delands.
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0: Et à présent, à 19h43, on s'intéresse à Rosanne Cash, née justement un 24 mai. C'était en 1955 à Memphis, Tennessee. Elle chante, elle compose, elle est auteure. C'est évidemment la fille de l'homme en noir, Johnny Cash, et de sa première épouse, Vivienne Liberto. Une carrière musicale assez formidable qu'elle a démarrée dans les années 80 avec de belles récompenses. Depuis, nommée 12 fois au Grammy, elle en remporte d'ailleurs en 1985, au tout début de sa carrière. 21 singles dans le top 40 américain, 2 disques d'or et 11 singles numéro 1 au palmarès country. Voilà un bel exercice de style. On va écouter Rosanne Cash deux fois, d'abord avec ce très très beau morceau sorti en 1993 qui s'appelle The Wheel, et puis en compagnie du boss de Springsteen, Rosanne Cash, Sea of Heartbreak. À 19h44, voici notre focus sur le 24 mai et la naissance de Rosanne Cash.

0: l'immense carrière de Rosanne Cash. Bon anniversaire. Donc, née un 24 mai à Memphis, Tennessee. Ici avec Bruce Springsteen, Sea of Heartbreak et puis The Wheel dans les années 90. On écoutait Rosanne Cash à 19h51 et juste avant les tops et les infos de 20h. The Milk Carton Kids, c'est un fameux duo un peu folk qui réunit Kenneth Battengale et Joey Ryan. Un nouvel album est d'ailleurs arrivé, mais on remonte le temps. En 2001, il sortait ce single Young Love et juste avant 20h, le nouvel album de Kacey Musgraves avec Loneliest Girl. Bon dimanche.
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2: Excellent début de soirée avec nous sur Classique 21, il est 20h.
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2: Et à 20h, Armel, avec une situation calme pour ce point route.
4: Oui, effectivement, puisque tous les petits soucis que je vous annonçais encore tout à l'heure sont terminés. Donc tout roule pour le moment, que ce soit en Wallonie, à Bruxelles ou sur le retour autour de la mer.
3: 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Météo.
2: Avec la chaleur et le soleil qui continuent dès demain lundi.
4: Effectivement, on va avoir du soleil toute la semaine, mais avant ça, ce soir, les minima, les températures vont descendre avec des minima de 13 à 17 degrés. Et puis demain matin, plein soleil pour tout le monde. L'après-midi, la chaleur va grimper avec de nouveau 30 degrés localement. Le programme va rester le même pour mardi. Et puis mercredi et jeudi, on aura une petite respiration. L'air va devenir un peu moins chaud. Les températures vont descendre de quelques degrés, mais le soleil restera bien présent.
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2: Merci, Armel. La suite de Route 66 dans quelques instants après les infos de Julie Buron.
7: Bonsoir à tous, Julie Buron pour ces informations. Tennis, c'est la victoire du numéro 1 belge, Alexander Blok, au tournoi de Roland-Garros. Christine Anquet, il a battu Coleman Wang, un repêché des qualifications.
8: Oui, Alexander Blok vient de remporter le premier match de sa carrière dans un tournoi du Grand Chelem, en tout cas dans le tableau final et chez les grands, puisqu'il avait triomphé en Australie en junior il y a quelques années. Victoire donc ce soir face au joueur de Hong Kong, Coleman Wang, son 9e mondial. 6-3, 6-4, 6-2, Blok, 37e mondial, a été impressionnant de maîtrise, de puissance et de mobilité, comme il l'est en fait depuis le début de la saison sur terre battue.
7: Merci Christine. Et puis un derby bruxellois pour clore la saison de Pro League en football. L'Union Saint-Gilloise affronte Anderlecht. On est dans la deuxième mi-temps. Manu Jousse, l'Union offre un festival de buts.
9: Oui, c'est un festival, un derby à sens unique et une véritable humiliation subie actuellement par Anderlecht qui est mené, tenez-vous bien, 5-0. C'était 4-0 à la pause avec des buts de Biondic, Rodriguez, Aitelaj et Khalaili. Saïx en a ajouté un cinquième juste avant l'heure de jeu et pour couronner le tout, à peine la deuxième mi-temps avait-elle reprise que Thorgan Hazard, pour un geste dangereux, a écopé d'un carton rouge direct. Donc Anderlecht est à 10 contre 11.
7: Merci Manu pour ce point sur le match. Il y en a deux autres qui se jouent en même temps. Le club de Bruges, d'ores et déjà champion, reçoit la Gantoise et mène 4-0. Et puis Saint-Tron est face à Malines. Là, c'est 2-0 pour Saint-Tron. Donald Trump a tempéré les espoirs d'un accord imminent avec l'Iran pour mettre durablement fin à la guerre au Moyen-Orient, malgré des signes de progrès des deux côtés. J'ai demandé à mes représentants de ne pas se précipiter pour conclure un accord, car le temps joue en notre faveur, a écrit le président américain sur sa plateforme Truth Social. Il a aussi prévenu que le blocus imposé par son pays aux ports iraniens resterait en vigueur jusqu'à ce qu'un accord soit conclu, certifié et signé. C'est tout pour ces informations. Bonne soirée à notre écoute.
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2: Merci beaucoup Julie Buron pour ces infos. Il est 20h04.
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une nouvelle heure de Route 66 qui démarre avec Rebecca Snyder, nouveau single Small Town, et à l'instant Greg Wickham qui a agité la scène rock de Kansas City à la fin des années 90 avant de se lancer en solo dès 2017. Et c'est un des incontournables aussi de cette country très alternative, un peu psyché pour le coup. On écoutait Clear, sorti en 2017, les Deadlands, un nouvel extrait de cet album coup de cœur qu'on découvre en partie aujourd'hui, Moving, et puis on parle d'un album tout à fait incontournable. 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
1: Moving, il nous restera un dernier extrait de cet album coup de cœur signé de Delons avec ce nouvel album que nous découvrons en partie aujourd'hui dimanche. Dans quelques instants, on évoque la carrière musicale de Kiefer Sutherland, Sissi, le fils de Donald Sutherland, acteur, on s'en souvient de lui dans différentes séries, différents films comme Génération perdue. Bref, il sera au centre de ce podcast Classique 21 Americana. On découvrira dans la foulée un extrait de son dernier album. Mais dans l'immédiat, le 24 mai 2011, c'est Jason Aldean qui atteint la première place des classements country avec My Kind of Party. C'est son quatrième album studio, un album nommé aux Grammy Awards dans la catégorie meilleur album country, un album qui s'est vendu à plusieurs millions d'exemplaires sur le sol américain. Il était sorti, souvenez-vous, le 2 novembre 2010 chez Broken Bow Records, et des titres qui ont été écrits par une belle série de songwriters comme Neil Thrasher, encore Brantley Gilbert. Neil Thrasher qui a une belle carrière dans un groupe, on l'écoutera d'ailleurs la semaine prochaine dans Route 66. Bref, c'est l'album My Kind of Party en 2010 qui est notre album tout à fait indispensable. Le voici avec deux titres, Church, Pure, Barstool et puis Texas With You, juste avant de s'intéresser à Kiefer Sutherland.
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7: On évoque cette semaine ces actrices et acteurs qui ont aussi une carrière musicale. Certains ont poussé la chansonnette dans leurs films, je pense à Colin Farrell dans Crazy Heart, ainsi que la prestation remarquable de Joaquin Phoenix et Reese Witherspoon dans Walk the Line, le biopic sur Johnny Cash. On pense également à Gwyneth Paltrow dans Country Strong, Ellie Kemp, Kelly Cantor, une chanteuse sur le déclin, et elle était d'ailleurs entourée d'authentiques stars de Nashville, Tim McGraw, Larry White, Ed Bruce et Jim Lauderdale. Les exemples sont nombreux.
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7: D'autres ont une carrière musicale plus étoffée. Par exemple, le comédien Steve Martin est redoutable au banjo. Il a sorti 7 albums, dont des collaborations avec Eddie Brickell. Johnny Depp, bien sûr, avec le supergroupe Hollywood Vampires. Billy Bob Thornton, qui triomphe actuellement dans la série Landman, il affiche 16 albums studio, en solo ou avec son groupe The Boxmasters. L'acteur Kevin Bacon, qui mène également une carrière musicale, cette fois en famille, car avec son frère, il a fondé le groupe The Bacon Brothers.
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7: Souvenez-vous, il fut l'indestructible Jack Bauer dans la série 24 heures chrono. Kiefer Sutherland est un artiste aux multiples facettes. Fils des légendes du cinéma Donald Sutherland et Shirley Douglas, il s'est d'abord imposé sur grand écran dans les années 80 avec des films devenus cultes comme Stand By Me et Génération Perdue. Au-delà de sa carrière cinématographique, il mène depuis 2016 une solide carrière musicale. Entre rock et country, il a sorti 4 albums studio et est en pleine tournée de promo, il est passé dernièrement par la Belgique. Grey, son 4e et dernier album, sort ce 29 mai chez Maple Creek Records. En voici un extrait. On écoute Kiefer Sutherland, Goodbye California.
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0: Goodbye California, on écoutait Kiefer Sutherland tiré du dernier album, et jeudi dans quelques jours, donc dans Under the Gun en compagnie de Pierre Laurent, on en saura, on en apprendra un peu plus sur cette musicienne, la harpiste Michaela Davis dans Classic 21 Americana. Il est 20h30, une dernière ligne droite, dernière demi-heure pour Route 66 avec notamment Lana Bricker, c'est une nouveauté, mais d'abord ce tandem qu'on écoute depuis quelques semaines dans Route 66, Yoen Whiskey, c'est Chuck Wimmer et Brandy Bellen.
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0: c'est la nouvelle étoile montante du son Red Dirt au Texas. Il est originaire de Texarkana, il s'appelle Lane Breaker. Un premier album et une carrière démarrée en 2024. Et puis voilà, le revoici en 2026 avec notamment ce nouveau titre « Do You Ever Think About Texas ?» Lane Breaker. Et à 20h37, dernier extrait de notre album « Coup de cœur ». Ils reviendront évidemment dimanche prochain, les Delands et Lodi Mama.
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0: tout nouveau, c'est signé Charles Wesley Goodwin avec Luke Combs, nouveau single Better That Way, puis les Deadlands évidemment, Elodie Mama, retour de ce nouvel album des Deadlands la semaine prochaine dans Route 66.
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0: Effectivement, et à 20h45, une belle occasion de s'intéresser à nos pépites de fin d'émission. On va parler philatélie, mais oui, aujourd'hui dimanche, avec le 24 mai en 1978, la Poste américaine qui émet un timbre commémoratif de 13 cents en l'honneur de Jimmy Rogers, une des premières stars de la country music. Un timbre conçu par Jim Sharp, l'artiste, qui était le premier d'une longue série consacrée aux arts du spectacle. Les services postaux vont donc émettre une série de timbres à l'effigie des grands noms de la country music, comme cette série Country and Western, démarrée en 1993, Hank Williams, Patsy Cline, la Carter Family, Bob Wills, et puis des icônes comme Johnny Cash, Ray Acuff, encore Jim Autry. Jimmy Rogers, évidemment, légende absolue, un peu avant Hank Williams de la country music. On va réécouter deux titres qu'avait composé il y a bien longtemps Jimmy Rogers, mais réinterprétés par des artistes un peu plus contemporain. Ce sera le cas de Buck Owens qui avait repris ce titre In the Jailhouse Now, un inédit qui a été réédité seulement il y a quelques années, c'était en 2013. Et puis Dolly Parton et cet exercice vocal incroyable pour le Mule Skinner Blues.

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1: Et voilà pour ce titre, toujours extrait du dernier album de Jackson Dean. Ça s'appelait Blacktop Blues et vous pouvez retrouver très facilement le Route 66. Il y a deux ou trois semaines, je pense, dans lequel nous avons eu la chance de rencontrer pendant quelques minutes Jackson Dean, bientôt 21h. Bonsoir Vanessa.
2: C'était deux semaines, je pense.
1: Oui, il y a deux semaines, merci.
2: Avec plaisir, bonsoir.
1: Voilà, vous êtes mon aide mémorielle.
2: C'est joli ça. On peut dire secrétaire, c'est plus simple aussi.
1: C'est moins élégant quand même.
2: C'est moins élégant.
1: Alors, on vous retrouve pour Suite Emotion après le journal de Julie Buron de 21h.
2: Absolument.
1: Avec encore un chouette programme, dont une reprise pour démarrer.
2: The Prince, le prince de la chanson.
1: Ah, voilà, Roger Nelson, le kid. Bien, on découvre le programme.
2: Oui, alors je me demandais quel cocktail je vous préparais pour accompagner ce beau temps, mais chacun y mettra ce qu'il voudra, des bulles du Prosecco, du jus de sureau, voilà.
1: Ça va... Avec modération.
2: Avec modération, bien sûr. Et beaucoup de joie quand même.
1: Merci Vanessa, je vous rappelle évidemment les basiques, vous retrouvez toutes les infos de Route 66 sur notre site classique21.be, les playlists pour découvrir, redécouvrir les artistes et les titres diffusés, les liens vers les séquences Classique 21 Americana et le lien vers la web radio. Tout cela sur soit RTBF Ovio ou RTBF Actu. Voilà qui est dit. Un petit détour par la carrière musicale de Greg Allman avec ce magnifique Midnight Rider sorti en 1973, juste avant Sweet Emotion. Portez-vous bien, belle fin de week-end.

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3: Il est 21h. Bonsoir à tous, Julie Buron pour ces informations. Les événements qui se sont déroulés hier soir à Sclessin sont une honte pour le football belge. C'est la réaction du ministre de l'Intérieur Bernard Quintin au lendemain des violences après le match Standard Charleroi qui ont fait 4 blessés. Il ajoute que les coupables devront être identifiés et punis avec une sévérité totale par les clubs et les instances compétentes, y compris judiciaires. Le ministre qui planche actuellement sur une réforme de la loi football. La Russie a fait subir ce dimanche à la région de Kiev, la capitale de l'Ukraine, l'un des bombardements les plus intenses depuis le début de la guerre, déclenchée il y a plus de 4 ans par Moscou. Elle a notamment utilisé un missile balistique hypersonique à moyenne portée de type Oreshnik. Bilan 4 morts et plus de 80 blessés. Une offensive condamnée par plusieurs États européens. Une grosse claque pour clôturer la saison de Pro League. L'Union Saint-Gilloise a humilié Anderlecht pour son dernier match de Champions Playoff avec une victoire 5-1. En plus, Thorgan Hazard a été exclu alors qu'il disputait son dernier match avec le Sporting. 3 jours après avoir abandonné leur dernière chance de titre, les Saint-Gillois ont visiblement passé leur nerf sur leur voisin Anderlechtois. Cela dit, il n'y avait pas que ce match en cette dernière journée de Champions Playoff. Le club de Bruges, désormais officiellement champion de la saison, a battu la Gantoise 5-0. Les Gantois terminent 5e et joueront le barrage européen puisque Saint-Tron a battu Malines 3-0. Impérial au premier tour, Alexander Blok décroche sa première victoire en grand chelem au tournoi de tennis de Roland-Garros. Pour sa première dans le tableau final sur la terre battue parisienne, l'Anversois de 21 ans a écarté sans trembler le Hongkongais Coleman Wong, 109e mondial, un repêché du tableau qualificatif. Victoire en 3-7, 6-3, 6-4, 6-2. Enfin, au Giro, le Norvégien Fredrik Wern a remporté à la surprise générale la 15e étape du Tour d'Italie, disputée sur un parcours plat de 157 km. Le Danois Jonas Vingegaard, qui a pris le pouvoir hier, conserve le maillot rose de leader au classement général. C'est tout pour ces infos. Bonne soirée à notre écoute.
4: Merci Julie Buron. Excellente soirée à vous aussi.
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Best you, mais c'est tellement vrai, rien ne souffre la comparaison avec vous. Bonsoir tout le monde, ravi de vous retrouver pour deux heures de tour en ballon, de la légèreté sous la plus belle forme qui soit, celle de la musique. J'espère que vous allez bien, que votre week-end est long et prétexte à toutes les paresses possibles. On est ensemble jusqu'à 23h.

Anne Chamblain, on l'aime. Elle chantait The Shadows We Bear, les ombres qu'on porte, titre dévoilé en avril, il y a quelques semaines donc, hein, et qui propose un voyage intime entre douleur et résilience où l'on apprend à porter ses blessures sans les laisser nous définir. Et là, je viens de la citer, bien sûr, parce qu'il n'y a quand même pas mieux que les artistes, hein, pour parler de ce qu'ils font. Je vais quand même tâcher de vous dire deux mots de la chanson qui suit, Lady de Kenny Rogers. D'abord, vous dire que vous allez fondre, même si vous la connaissez déjà. Ensuite, vous conseillez de vous laisser fondre comme un sucre dans la tisane parce qu'elle a été faite pour ça.

cet interminable solo de guitare, c'est magnifique. Sur l'album White Flames, les flammes blanches étant les plus brûlantes, hein, on admirait le vol plané des oiseaux de paradis de Snowy White qui aime le blanc, décidément. Vous écoutez Sweet Emotion et le blanc est satiné dans la musique des Moody Blues. Glissez-vous dedans, c'est doux, c'est tendre et c'est merveilleux.

0: Après une déclaration d'amour aussi puissante, je sais pas vous, mais j'ai besoin d'une petite pause. Dans 30 secondes, on se retrouve. Restez bien avec nous.
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1: Détente et légèreté, telle est notre devise dans cette émission du dimanche qui consacre la nécessité du vide. J'espère que tout va bien de votre côté des ondes avec le vide qui ne veut pas dire le néant ni le désespoir. S'il vous plaît, c'est beau le vide, c'est tellement joli, c'est plein d'espace dans lequel se régénérer. Et on se régénère à 21h30 tout pile avec U2 dans Sweet Emotion.

Scott, c'est toujours un plaisir de la retrouver sur ses ondes du dimanche. Elle chantait son Alabama adoré sur l'album Mudcakes en 93. Et plus près de nous, voici Alison Krauss, chanteuse et violoniste américaine de bluegrass et de country. En 2025, elle sortait avec son groupe Union Station un disque qu'on attendait depuis 10 ans quand même. Il s'appelle Arcadia et on ne s'en lasse pas.

0: Les Avett Brothers, une valeur sûre depuis l'an 2000 et en tournée bientôt, bon une tournée bien loin de nous certes, mais ce soir on peut les écouter tranquillement de chez soi ou de sa voiture en rêvant prochain voyage. Juste avant, on voyageait aussi pas mal avec Alison Krauss et tout de suite, la traversée va devenir intérieure à l'écoute de ce que le cœur veut nous dire avec Bryan Adams et Lana Del Rey.
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Young and Beautiful, Lana Del Rey chantait la sidération d'être jeune et jolie à la crainte des regards, du désamour quand on ne l'est plus. Tyrannie du vieillissement qui donne l'impression aux femmes de perdre de la valeur. Mais moi je dis vieillir, c'est un privilège les amis. Et puis la jeunesse, c'est dans le cœur, voilà. Un exemple parmi d'autres d'ailleurs, la soixantaine bien tassée des ZZ Top qui seront en concert à Forêt Nationale chez nous encore le 9 juillet prochain.

0: très belle soirée sur Classique 21. Il est 22h et le jingle se lance tout seul, c'est merveilleux.
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0: Il était impatient le jingle, il aime aussi votre compagnie le dimanche soir. Vanessa Fantinel et Cyril Wilfard, donc à la programmation, qui nous prépare chaque dimanche le pot-au-feu avant qu'elle réchauffe nos humeurs et attendrit nos peines. Bienvenue si vous arrivez sur Classique 21 et rebonsoir à tous et toutes les autres. Très heureuse que vous ayez choisi la mollesse pour terminer cette journée en forme de marshmallow tout fondu au barbecue peut-être, hein, si vous avez passé votre après-midi à ça. On est ensemble jusqu'à 23h et on va s'étaler le plus possible, c'est une promesse.

écrite. Il n'a pas eu le temps de devenir sage, lui. Tom Odell, il n'a que 35 ans. En revanche, il a déjà eu le temps de fabriquer de la jolie musique. Voici « Don't Let Me Go ».

peut-être à 22h16. Soyez prudents si c'est le cas, en écoutant Raphaël et Jean-Louis Aubert sur Classique 21. Et à leur suite, on va maintenant s'offrir un beau moment suspendu, non pas pour lâcher le volant, mais plutôt lâcher les armes. Avec Disarm, en 93, les Smashing Pumpkins dégainaient une vieille colère pour mieux tâcher de l'apaiser.

Une chanson qui en met paf plein les yeux à chaque fois. Groupe parmi les groupes, ils ont leur place sur le mont Olympe de la musique, c'est sûr. Hein. C'était les Smashing Pumpkins, dont l'emblématique frontman Billy Corgan sera en Belgique le 6 septembre pour deux concerts à Anvers. Deux concerts le même jour, il tient la forme ce monsieur et c'est complet apparemment. Mais c'est le genre de liste d'attente sur laquelle on veut bien se mettre, alors je vous donne l'information à tout hasard. Ce qui n'a pas besoin d'attendre, en revanche, c'est la programmation Bubble Tea de Cyril Wilfard qui nous a mis un petit Townes Van Sant bien senti, juste là maintenant, précisément.

0: La poussière des chemins qui retombe tout doucement après ce titre. C'est tout nouveau, c'est introspectif et acoustique. Tout ce qu'on n'attendait pas de Beck, il le fait dans son nouveau single Ride Lonesome. Une petite pause nous vient maintenant. Le monde va se passer de nous pendant un petit soupir et on se retrouve autour de David Bowie dans quelques secondes. Ne bougez pas.
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David Bowie et Pat Metheny qui soufflera 72 bougies en août prochain. Ça promet un fameux gros gâteau. Mais je suis certaine que cet homme a de l'appétit et de vivre au minimum puisqu'il est à quelque chose comme 200 concerts par an, je crois, et qu'il a encore sorti un disque au printemps dernier qui se profile déjà bien pour être l'un des disques de l'année avec un grand D. Des Toubida comme s'il en pleuvait. Voici maintenant les Cranberries dans Sweet Emotion.

les Foo Fighters. Alain Bashung est juste avant, et encore avant, c'était les Cranberries. Des gens qui auraient eu assez peu d'occasion de se rencontrer dans la vraie vie, et bien ils viennent de se rencontrer dans la radio. Et c'est l'un des privilèges magnifiques que permet ce petit média séculaire et indémodable qui vit évidemment grâce à vous, votre fidélité, votre écoute, votre confiance. Merci, merci de donner tant de sens à nos métiers. Et ben voilà, un petit slow des années 60 pour fêter ça. Voici Percy Sledge dans Sweet Emotion.

Nora Jones, étincelle du jazz, voix gracieuse sur laquelle le temps n'a pas de prise. Elle sonne parfaitement comme à ses débuts. On était en 2023 ici avec le titre « Can you believe ?» Et un peu de chansons contestataires maintenant, rassembleuses. Tous en chœur avec Bob Marley, s'il vous plaît, pour faire sonner « Redemption Song » jusqu'au bout du monde.

Et j'espère que tout le monde a bien récité sa prière Rasta avant d'aller dormir ou de ne pas aller dormir et d'écouter de la musique toute la nuit sur Classique 21, car on approche, on y est d'ailleurs, à la porte de sortie de cette émission pour aujourd'hui. Merci à Cyril Wilfard pour la musique, merci pour votre écoute précieuse et vos petits messages ultra sympathiques comme toutes les semaines. Je vous souhaite un beau lundi férié demain et je vous donne rendez-vous la semaine prochaine, même heure, même chaîne. Bonne fin de soirée et belle nuit à toutes et à tous.

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1: Bonsoir tout le monde. Alors dans quelques jours, vous le savez sans doute, nous allons célébrer le 100e anniversaire de la naissance de l'icône du jazz, Miles Davis. Mais auparavant, Fusion 21 vous fait découvrir ce soir, ou redécouvrir, une de ses muses qui a joué un rôle capital dans sa carrière, et il s'agit de Betty Mabry Davis. Et c'est vrai qu'une femme véritablement affranchie, ça reste exceptionnel, aujourd'hui comme hier. Alors, rencontrer au cœur des années 70 une personnalité aussi indépendante et libre que Betty Davis, ça tient presque du miracle. Son nom, à sa naissance, le 26 juillet 1944 à Durham, en Caroline du Nord, son nom est donc Betty Mabry. Elle est devenue une chanteuse américaine de soul et de funk, également connue pour avoir été la seconde épouse de Miles Davis. Élevée dans une ferme de Caroline du Nord, au son des disques de blues de sa grand-mère, elle grandit dans une Amérique encore marquée par la ségrégation raciale. À l'âge de 12 ans, sa famille s'installe à Pittsburgh, et 4 ans plus tard, elle part vivre à New York. Étudiante au Fashion Institute of Technology, elle subvient à ses besoins en travaillant le jour comme secrétaire ou vendeuse. Et en parallèle, elle écrit plusieurs chansons, dont Uptown in Harlem, enregistrée en 1966 par The Chambers Brothers sur leur premier album. Elle devient ensuite mannequin, où elle connaît un certain succès, puisque ses photographies paraissent notamment dans les magazines Glamour, Seventeen ou Ebony. En 1967, Betty assiste à un concert de jazz, ce qui sort de ses habitudes, parce qu'elle n'est généralement pas très attirée par ce genre musical, et apparemment rien ne la retient vraiment dans ce club de Greenwich Village à New York, sauf le trompettiste qui est sur scène, un certain Miles Davis. Miles est déjà une star internationale, et il captive de nombreuses femmes dans la salle, mais ses yeux ne se posent que sur elle. À la fin du concert, Miles invite Betty à prendre un verre, elle accepte, et quelques mois plus tard, ils se marient. Leur union, à la fois passionnée, passionnante, intense et chaotique, cette union sera brève, mais incroyablement productive sur le plan musical. Après sa séparation avec Miles Davis, Betty garde son nom d'épouse et elle relance sa carrière de mannequin, se rendant notamment à Londres, où elle devient une des premières mannequins noires à défiler sur les podiums. En parallèle, elle poursuit aussi l'écriture de ses chansons et elle nourrit le projet de se lancer dans la musique. Et en l'espace d'une décennie, Betty Davis enregistre d'abord quelques 45 tours et elle participe à différents projets avant de signer 3 albums cultes entre 1973 et 1975. Les albums Betty Davis, They Say I'm Different et Nasty Gal. Sa musique y dévoile un funk électrique et viril, en contraste avec sa personnalité de mannequin, éclatante de féminité, de beauté et de sensualité. Mais ce qui frappe par-dessus tout, c'est sa voix. Un rugissement qui transpire la rage, le sexe et la provocation. À cette époque, Betty incarne une femme sûre d'elle, fière de sa couleur de peau, visionnaire et féministe, avec une éthique d'autonomie entièrement assumée. Elle écrit, elle compose et elle arrange elle-même ses 3 albums, refusant les compromis que lui imposerait le géant Motown, qui s'intéresse pourtant à elle, mais elle décline leur invitation. Ses chansons, entre-temps, ont été interprétées par une multitude de chanteurs et de chanteuses comme Joe Bonamassa, Mahalia Barnes, Joy, Brodka, F. Deluxe. Et puis, Betty a aussi influencé énormément d'artistes, sans qu'ils reprennent forcément ses morceaux directement. Parmi eux, on cite souvent Prince, Madonna, Macy Gray ou encore Kelis. Des artistes qui ont été impactés par son style funk provocateur et très libre. Mais revenons à son nom de famille, Davis, ce qui évoque inévitablement Miles Davis, qu'elle épouse donc en septembre 1968. Et si certains ont pu imaginer un mariage d'intérêt, c'est bien le trompettiste qui bénéficiera le plus de cette union courte mais intense. Dans les années 60, Bette Davis était déjà une influenceuse avant l'heure, mondaine, mannequin, gérante d'un club de rock et chanteuse soul en devenir. Elle côtoyait les plus grandes stars, dont Jimi Hendrix. Mariée à Miles Davis en septembre 1968, elle influencera durablement ses choix musicaux et vestimentaires. Il mettra notamment sa photo discrètement sur la pochette de son album « Les filles de Kilimanjaro » en 1968 et Miles lui consacrera sur le même album le morceau « Mademoiselle Mabry » en français dans le texte. Ses goûts deviendront rapidement les siens, notamment grâce à sa découverte dans la pop, le funk et le rock qui se reflèteront dans la musique de Miles Davis. Betty influence profondément son style, son apparence, son look, ses vêtements et donc surtout sa musique. Parce qu'elle lui fait découvrir le rock psychédélique et le funk et elle lui présente Jimi Hendrix et Sly Stone. Et donc sans elle, il est probable que Beach's Brew n'aurait jamais vu le jour. Mais Miles l'a quitté quelques mois plus tard car selon lui, son épouse était trop jeune et trop sauvage. Mais avant de se quitter, Betty et Miles avaient tout de même pris le soin de ne pas seulement écouter et découvrir de la musique ensemble, mais aussi d'en faire. Ces bandes ont longtemps été enterrées, on ne sait où, à tel point qu'on a fini par se demander si elles tenaient du mythe, de la légende ou de la réalité. Et finalement, ces séances d'enregistrement de Betty Davis avec Miles Davis datent des 14 et 20 mai 1969 dans le studio de Columbia à New York et elles ont été publiées bien plus tard, pour la toute première fois, en 2016. Les morceaux présentés sont des versions brutes et des démos qui étaient destinées à décrocher un contrat qui ne s'est malheureusement jamais concrétisé. Mais la qualité sonore est étonnamment bonne pour des bandes restées 50 ans, inédites. Et à part quelques reprises de groupes de rock comme Cream ou Creedence Clearwater Revival, la majorité des titres sont composés par Betty Davis, dont le morceau qu'on va écouter dans une poignée de secondes. Ces sessions de Betty Davis de 1969 sont produites par son mari, Miles Davis, et par le producteur de Miles à l'époque, Tio Massiero. Et ces sessions d'enregistrement se situent pile entre deux albums emblématiques de Miles Davis. In a Silent Way, qui est enregistré en février 1969, et Beach's Brew, qui est lui enregistré les 19 et 20 août 1969. Alors qu'avec Betty Davis, on le rappelle, on est en mai, donc trois mois avant l'enregistrement de Beach's Brew. Mais surtout, il y a le line-up de ces sessions de Betty Davis. Parce que qui retrouve-t-on aux côtés de la chanteuse? Il y a Larry Young et Herbie Hancock au clavier, Wayne Shorter au saxophone, John McLaughlin à la guitare qui s'en donne à cœur joie sur tous les morceaux. Et puis, il y a la section rythmique du Band of Gypsies de Jimi Hendrix avec Billy Cox à la basse et Mitch Mitchell à la batterie. Et c'est vrai que la musique s'inspire directement de l'approche de Sly Stone et de Jimi Hendrix, mais l'interprétation de ces musiciens incroyables lui confère

mettre sa bonne humeur dans les échanges de studio. Un album qui constitue une découverte historique majeure et une archive précieuse pour tous les amateurs de jazz et de funk. Vous l'avez compris, c'est une véritable découverte, un trésor d'une envergure capitale. Parce que l'importance de ces enregistrements tient non seulement au fait qu'elle était l'épouse de Miles Davis lors de leur réalisation, mais aussi au fait qu'ils ont été effectués pendant une période de transition pour Miles. Sans compter que ces séances d'enregistrement ont réuni une bonne partie des musiciens qui, à peine 3 mois plus tard, ont participé aux séances de Bitches Brew, à part la section rythmique de Jimi Hendrix. Bitches Brew, l'album qui a déclenché le jazz rock au début des années 70. Et je vous propose d'écouter le morceau d'ouverture, Hanging Out, qui illustre parfaitement cette approche. Un boogaloo au groove décontracté, avec une guitare brillante et rayonnante de John McLaughlin qui dialogue avec une solide section rythmique. Voici donc Bette Davis, Hanging Out.

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0: Il est minuit.
1: Bonne nuit à tous, Julie Buron pour ces informations. Où en sont les négociations entre l'Iran et les États-Unis? Le chef de la diplomatie américaine, Marco Rubio, affirmait ce dimanche matin qu'on pouvait s'attendre à une bonne nouvelle. Ce dimanche soir, changement de cap. Selon Rubio, il n'est pas possible de conclure un accord sur le nucléaire iranien en 72 heures. Le secrétaire d'État américain a encore appelé à la réouverture immédiate du détroit d'Ormuz, bloqué par l'Iran, après quoi les États-Unis entameront des négociations très sérieuses sur l'uranium hautement enrichi et sur l'engagement de Téhéran à ne jamais se doter d'armes nucléaires. Il a évoqué à cet égard un délai de 60 jours et le soutien de 7 ou 8 pays dans la région pour cette approche. Une enquête pour meurtre a été ouverte à Rennes, en France, après la découverte du cadavre d'un garçon de 12 ans. Une serviette de bain mouillée nouée très serrée autour de son cou. Les circonstances des faits ayant conduit au décès restent encore à établir, mais l'intervention d'un tiers fait partie des hypothèses, a précisé le parquet dans un communiqué. Toujours en France, deux baigneurs ont été emportés par des courants de baïnes sur le littoral de Gironde. Des baïnes, ce sont des cuvettes d'eau temporaires formées dans le sable sur les plages de la côte atlantique. Les deux baigneurs sont décédés alors que les plages sont très fréquentées en raison de la chaleur et qu'une alerte à ces courants marins dangereux est en cours. En football, l'Union Saint-Gilloise a humilié Anderlecht pour son dernier match de Champions Playoff avec une victoire 5-1. Le club de Bruges, désormais officiellement champion de la saison, a battu la Gantoise 5-0. Les Gantois terminent 5e et joueront le barrage européen puisque Saint-Tron a battu Malines 3-0. Enfin, Alexander Blox a décroché sa première victoire en Grand Chelem au tournoi de tennis de Roland-Garros. L'Anversois de 21 ans a écarté le Hongkongais Coleman Wang, repêché du tableau qualificatif. Victoire en 3-7, 6-3, 6-4, 6-2. C'est tout pour ces informations. Merci de nous écouter.
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0: Il est 1h.
1: Bonne nuit à tous, Julie Buron pour ces informations. Où en sont les négociations entre l'Iran et les États-Unis? Le chef de la diplomatie américaine, Marco Rubio, affirmait ce dimanche matin qu'on pouvait s'attendre à une bonne nouvelle. Ce dimanche soir, changement de cap. Selon Rubio, il n'est pas possible de conclure un accord sur le nucléaire iranien en 72 heures. Le secrétaire d'État américain a encore appelé à la réouverture immédiate du détroit d'Ormuz, bloqué par l'Iran, après quoi les États-Unis entameront des négociations très sérieuses sur l'uranium hautement enrichi et sur l'engagement de Téhéran à ne jamais se doter d'armes nucléaires. Il a évoqué à cet égard un délai de 60 jours et le soutien de 7 ou 8 pays dans la région pour cette approche. Une enquête pour meurtre a été ouverte à Rennes, en France, après la découverte du cadavre d'un garçon de 12 ans, une serviette de bain mouillée nouée très serrée autour de son cou. Les circonstances des faits ayant conduit au décès restent encore à établir, mais l'intervention d'un tiers fait partie des hypothèses, a précisé le parquet dans un communiqué. Toujours en France, deux baigneurs ont été emportés par des courants de baïnes sur le littoral de Gironde. Des baïnes, ce sont des cuvettes d'eau temporaires formées dans le sable sur les plages de la côte atlantique. Les deux baigneurs sont décédés alors que les plages sont très fréquentées en raison de la chaleur et qu'une alerte à ces courants marins dangereux est en cours. En football, l'Union Saint-Gilloise a humilié Anderlecht pour son dernier match de Champions Playoff avec une victoire 5-1. Le club de Bruges, désormais officiellement champion de la saison, a battu la Gantoise 5-0. Les Gantois terminent 5e et joueront le barrage européen puisque Saint-Tron a battu Malines 3-0. Enfin, Alexander Blox a décroché sa première victoire en Grand Chelem au tournoi de tennis de Roland-Garros. L'Anversois de 21 ans a écarté le Hongkongais Coleman Wang, repêché du tableau qualificatif. Victoire en 3-7, 6-3, 6-4, 6-2. C'est tout pour ces informations. Merci de nous écouter.
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0: Les deux heures.
1: Bonne nuit à tous, Julie Buron pour ces informations. Où en sont les négociations entre l'Iran et les États-Unis? Le chef de la diplomatie américaine, Marco Rubio, affirmait ce dimanche matin qu'on pouvait s'attendre à une bonne nouvelle. Ce dimanche soir, changement de cap. Selon Rubio, il n'est pas possible de conclure un accord sur le nucléaire iranien en septembre.